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2: Après le succès de son premier livre consacré aux attentats du 7 octobre, J'ai perdu un bédouin dans Paris, vendu à plus de 80 000 exemplaires, Arthur poursuit sa réflexion dans un deuxième opus, Même la nuit ne veut pas de moi. Des écrits coup de poing sur la flambée antisémite qui agite le monde. Son monde aussi, un récit poignant, percutant, mais résolument optimiste. Arthur, j'ai été tellement proche des familles d'otages, puis des otages eux-mêmes, après leur libération, que leur récit hante désormais chacune de mes nuits. Je repense souvent aux enfants Bibas, dont le sort n'a presque pas bouleversé le monde, à tous ces jeunes morts en essayant de les sauver. Rien ne vous prépare à entendre de telles horreurs. Tout cela m'a profondément ébranlé, transformé, je crois même par endroits brisé. Mon premier livre racontait l'état de choc et de sidération du 7 octobre. Celui-ci relate les séquelles. Je pensais sincèrement qu'après la libération des otages, nous entrerions enfin dans une période plus apaisée. Mais en réalité, c'est presque l'inverse qui s'est produit. La haine continue de se propager partout. L'explosion de l'antisémitisme dans le monde est devenue presque irréelle, comme une boîte de Pandore que plus personne ne semble capable de refermer. C'était les propos d'Arthur à l'occasion de la sortie de son nouvel ouvrage « Même la nuit ne veut pas de moi » aux éditions Grasset.
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8: Dans l'actu jeux vidéo, la sortie le 15 juin de Mole, disponible sur PC, c'est développé par Off Black Creations, c'est édité par Oro Interactive. C'est un jeu d'aventure horreur psychologique. Vous êtes le pilote d'un vaisseau de forage profond, une foreuse colossale dont l'équipage a disparu. Le vaisseau est silencieux et le signal ne cesse de vous appeler. Plongez dans votre passé alors que des fragments de votre mémoire remontent à la surface, relatives à des choix qui refusent de rester enterrés. Interagissez avec les systèmes complexes du vaisseau, résolvez des puzzles narratifs et percez le mystère derrière la disparition de votre équipage. Gardez le vaisseau fonctionnel tandis que vous descendez à des profondeurs inouïes au détriment de votre santé mentale qui est en train de vriller. Qui du vaisseau ou de votre esprit flanchera le premier ? Mole, c'est disponible sur PC. La sortie le 16 juin de Copa City, disponible sur PC, PS5 et Xbox Series. C'est développé et édité par Triple Expresso. C'est un jeu de gestion stratégie football. Dans Copa City, de grands clubs de foot vous confient l'organisation de leurs matchs. Gérez la ville, le stade et les communautés de supporters pour créer un événement inoubliable. De 14 jours avant le coup d'envoi jusqu'au premier sifflet, tout est entre vos mains. Berlin, Rio de Janeiro et Varsovie proposent des quartiers, transports et identités culturelles uniques qui influencent directement votre stratégie. Construisez des fan zones, animations, développez les infrastructures, planifiez les flux de transport et trouvez l'équilibre entre passion des supporters et vie locale. Préparez le stade, supervisez chaque étape et réussissez l'inspection officielle de sécurité et de logistique. Votre succès dépendra du niveau de préparation. Copa City, c'est disponible sur PC, PS5 et Xbox Series. Et enfin, la sortie le 18 juin des Aventures of Elliot, The Millennium Tales. C'est disponible sur PC, PS5, Xbox Series et Switch 2. C'est développé et édité par Square Enix. C'est un jeu d'aventure RPG. Elliot, l'aventurier et son acolyte féerique Faye, se lancent dans un périple à travers quatre époques différentes pour accomplir une mission millénaire. Profitez de combats intuitifs et gratifiants basés sur l'action, ainsi que de l'aide que vous apporteront les compétences stratégiques de Faye, et révélez les secrets de l'histoire de ce monde. Armez-vous de deux armes à la fois pour affronter les hommes bêtes qui envahissent le continent. La magie de Faye sera précieuse pour éliminer les créatures et résoudre les énigmes qui se dresseront sur votre chemin. Pour lever la malédiction qui frappe la princesse Euria du royaume d'Uther, Elliot et Faye franchiront la porte du temps et visiteront différentes périodes de l'histoire. Personnalisez les armes d'Elliot en équipant différentes combinaisons de magilite trouvées au cours de vos aventures. Essayez plusieurs variations et faites face aux difficultés avec la méthode qui vous convient le mieux. The Adventures of Elliot, The Millennium Tales, c'est disponible sur PC, PS5, Xbox Series et Switch 2. Voilà pour l'actu jeux vidéo.
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3: En juin 1864, sont menées des fouilles au cœur de la cathédrale Saint-Pierre-Saint-Paul. Elles vont alors prouver que les édifices gallo-romains présents à Troyes ont disparu entre le 3e et le 5e siècle avec un violent incendie. Après la construction et la destruction de deux églises, la cathédrale que l'on connaît commence à être construite en 1208 par l'évêque Hervé. À la suite, la cathédrale est restaurée de 1849 à 1864. Lors de cette restauration, les ouvriers découvrent de nombreux fragments de peintures murales, des débris et autres éléments qui laissent imaginer la richesse des anciennes bâtisses. Cependant, lors de cette fameuse fouille de 1864, est découvert un caveau destiné aux évêques de Troyes, comme Nicolas de Brie ou encore Pierre de Molay. En dessous, ils trouvèrent les restes des précédentes églises qui furent détruites. On retrouve aussi des objets, tels qu'une monnaie de Valence, datant de 364 à 378, une épingle sculptée en ivoire et des vases. Il existe aussi des débris culinaires, comme des os de volaille ou encore des coquilles d'escargot. Toutes ces découvertes permettent de savoir que la cathédrale, sous sa première forme, a été bâtie sur l'emplacement d'une des habitations patriciennes de la cité des Tricasses. Mais ça, c'est une autre histoire.
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3: C'est Wheel of Soul sur Radio Campus 3, le samedi 19h, le dimanche matin à 9h et on attaque cette semaine avec Jordan Rakey en nouveauté, Tom McFarland, Easy to Love, Hero Cool and the Gang. Dans les minutes qui viennent, Joanna. Vous avez choisi Radio Campus 3, c'est parfait.

Wheel of Soul sur Radio Campus 3, une programmation très rhythm and soul. Hein. Cool and the Gang, les années 80, Johanna et Jordan Reiki auparavant. Ça, c'est tout nouveau, ça vient de sortir. Tom McFarlane également pour Easy to Love. Voilà, une nouveauté 2026 pour vous dans Wheel of Soul. On va continuer avec Diana Ross dans un instant. I'm Coming Out et tout de suite Brooklyn Funk Essentials. Et ça aussi, c'est tout nouveau.

Une véritable diva sur l'antenne de Radio Campus 3, c'était Diana Ross. I'm coming out. Mouzard, Mouzard à l'antenne, Mouzard au micro, Mouzard en studio ici, à la maison des étudiants à Troyes, sur le campus des Comtes de Champagne, la maison des étudiants, c'est rue de la Petite Courtine, ça c'est notre adresse. Vous nous écoutez partout, tout le temps que vous soyez, hein, on est sur tous les supports. On continue avec Michael Jackson, ça ce sera dans quelques minutes, I Can't Help It, une chanson de Stevie Wonder, mais pour l'heure, Sean Paul, c'est l'une des dernières chansons de Sean Paul, l'un des derniers tubes, on peut le dire, Ginger.

Quelle merveille! Un extrait de cet album magique, le tout premier à avoir été produit par Quincy Jones, le premier des trois. Après, il y a eu Thriller, après, il y a eu Bad. Là, c'était l'album Off the Wall. Michael, avec du beau monde pour l'accompagner. Louis Johnson, grand bassiste Louis Johnson. Greg Fillingens au clavier. On retrouve également Paulinho da Costa aux percussions, le tout sur des arrangements de Greg Fillingens et de celui qui a créé cette chanson, de l'auteur de la chanson, Stevie Wonder en personne. I Can't Help It, Michael Jackson. Et on attend bien sûr avec une certaine impatience maintenant la sortie en salle, la sortie en France du biopic Michael sur la vie, l'œuvre du grand Michael Jackson. Après le King of Pop, voici une diva, voici la reine du disco. Normal, après un roi, voici une reine. Donna Summer.

0: Voilà la version ultra vitaminée de Could It Be Magic, cette belle chanson de Barry Manilow, la version donc de Donna Summer, pour terminer Wheel of Soul cette semaine. Programmation en ligne, vos messages, vos commentaires, vos réactions également, via la page Facebook Radio Campus 3. Je vous embrasse, je vous dis à très vite.
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0: Dans la vallée de la Garonne, entre Montauban et Toulouse. Et puis, je suis, suivant de quoi on parle, Montalbanais ou Toulousain. Quand on parle rugby, par exemple, je suis plutôt Toulousain, si tu veux, tu vois. Mais, voilà.
1: Ça gagne plus souvent, en même
0: voilà,
1: temps.
0: Voilà, c'est ça. Et c'est à Toulouse que j'ai vécu le plus longtemps, à part Montréal. Mais ma famille paternelle est de Narbonne. Donc, effectivement, l'Aude, c'est un département que je connais bien, surtout les Corbières. Quoi. Enfin, on est dans les Corbières.
1: Tu es imprégné de ces pays?
0: Ouais. De la Méditerranée, en fait, de tu vois le paysage qu'il y a ici autour, les vignes, la garrigue, les figuiers, les pins, la lavande, le...
1: Alors étrangement, pour un gars du sud, tu vis dans un pays qui est quand même froid la moitié du temps, la moitié de l'année, tu vis à Montréal,
0: ouais,
1: au Québec.
0: Ben c'est froid l'hiver, mais l'été c'est chaud, Montréal.
1: Mais surtout, pourquoi es-tu parti là-bas?
0: Ah, mais ça c'est autre chose, là. Le Montréal, c'est en rapport à la langue, et c'est en rapport à un peuple, à une culture, tu vois, une langue. Beaucoup. Moi, en fait, ce qui m'a amené au Québec, c'est la langue, fondamentalement. C'est cette incroyable inventivité et poésie de la langue française, mais française-québécoise, quoi.
1: Tu y vivais même au temps de Magasin Général que tu as fait avec Régis Loisel, oui, à plein temps. Est-ce qu'il fallait que tu reviennes ici, près de tes pays d'origine, pour pouvoir raconter ta vie? Est-ce que le lieu où tu as raconté ça était important?
0: Écoute, non, parce que j'ai commencé à faire extase quand j'étais... En fait, je vis depuis 19 ans maintenant à Montréal, mais depuis 5-6 ans, je me partage. Si tu veux, j'ai acheté cette maison ici dans les Corbières, donc j'y passe entre 4 et 6 mois par an. Je sais pas répondre à ta question, parce que peut-être que oui, si tu veux. Ce qui est sûr, c'est que Magasin Général, ça s'est fait parce qu'on était Régis et moi à Montréal. Ça, c'est important. Pour ce qui est du volet autobiographique, en réalité, ça parle d'une époque, d'une autre époque, d'une époque où j'étais en France, de toute façon, ou d'autres époques où j'étais en France. Donc pour moi, c'est que je sois en France ou au Canada pour le raconter, ça change pas grand-chose, puisque ça parle d'un autre moment de ma vie, quoi.
1: La pièce où nous sommes est un vaste atelier, vraiment, c'est l'atelier de dessinateur comme on l'imagine. On mettra bien sûr des photos sur Instagram avec la table un peu penchée, sur laquelle pourtant tu ne dessines pas en traditionnel, mais avec un iPad.
0: Je ne dessine plus en traditionnel, oui. Depuis le petit frère, je travaille sur iPad.
1: Mais tu te mets quand même à ta table à dessin.
0: Ouais, parce que ça, c'est...
1: Certains peuvent dessiner dans son canapé, hein, avec un
0: oui,
1: iPad.
0: Oui, mais l'avantage de l'iPad, c'est que je peux dessiner dans une salle d'attente de médecin ou d'aéroport ou dans le train, etc., etc. Donc, je le fais de temps en temps, et tu peux dessiner sur tes genoux et tout ça. Mais quand même, globalement, l'essentiel de mon travail, tu sais, il y a un côté quand même, je me lève le matin. Il y a une espèce de côté monacal. Enfin, ça, tous les auteurs de BD le disent, hein, mais moi, quand je suis en période de production, je me lève le matin, j'ai une routine extrêmement rodée et toujours la même, je me lève le matin, je fais mes étirements, je prends mon petit déjeuner et j'ai besoin d'aller dans un lieu qui est dédié au travail, qui est mon atelier, que ce soit ici ou à Montréal, c'est pareil. Et puis l'intérêt de la table à dessin, c'est aussi le côté ergonomique, c'est parce que ça me permet d'avoir une inclinaison, un rapport, si tu veux, parce que là j'y suis pendant 8, 9, 10 heures après, donc...
1: Il y a pas mal de choses dans cet atelier, mais il y en a deux qui attirent directement l'œil. D'abord, il y a le portrait de ton frère Gilles, dans celui dont tu parles dans le Petit Frère. C'est le portrait du reste qui est imprimé dans le livre, et ce portrait a toujours été là ou...
0: Non, ça c'est si tu veux, tous les documents que j'ai sortis au moment où j'ai commencé à faire le Petit Frère, tous les documents que j'ai récupérés chez ma mère, en fait, qui étaient... Donc il y a les albums de photos, il y a tout dans la pièce à côté, il y a... Je montrerai tout le dossier avec tous les albums de photos, les rapports de police, etc., etc. Ça, je l'ai récupéré au moment de faire l'album. Et puis, ben, à un moment, je vais... Bon, la photo, elle va peut-être rester, mais le reste, je vais le ranger aux archives parce que c'est pas un truc qui est... Voilà, c'est pas... Je suis pas encombré par ça, si tu veux. Tu vois, j'en ai eu besoin à un moment donné pour faire le bouquin, mais voilà.
1: Mais il y a quand même le regard de ton frère, là, derrière toi,
0: oui,
1: quand
0: là,
1: tu travailles.
0: Oui, là, en ce moment, oui, effectivement. Mmh.
1: Et juste à côté de cette photo de ton frère, il y a une planche qui ferait rêver beaucoup d'amateurs de bande dessinée, qui est de Régis Loisel. C'est une planche de La Quête de l'Oiseau du Temps, c'est ça?
0: Ouais, c'est ça, ouais. C'est une planche qu'on a échangée il y a très très longtemps avec Régis. Avec Régis, on se connaît depuis très longtemps, hein. On s'est connus en 78, donc c'est pas d'hier.
1: Alors c'est le moment de parler de Régis, on peut en parler maintenant de Régis Loisel. Donc ensemble, vous avez fait une saga, la saga québécoise qui s'appelle Magasin Général, vraiment un travail complètement à quatre mains. D'abord, un mot du personnage de Régis Loisel. Tu disais que tu le connais depuis longtemps, et quand on parle, tu dis c'est quasiment mon frère.
0: Maintenant, alors depuis qu'on a fait Magasin Général, oui, là, c'est, on a

0: il s'est passé quelque chose pendant le Magasin Général, si tu veux. On était amis avant, mais là, maintenant, on a un vécu commun, quoi, tu vois, vraiment très fort, quoi. Donc, je l'adore. C'est quelqu'un qui est, si tu veux, je pense que c'est difficile d'imaginer plus différent entre Régis et moi, à tout point de vue. Moi, j'ai un grand fantasme, c'est passer une 24 heures dans la tête de Régis, tu vois, pour essayer de vous comprendre comment ça marche, parce que la plupart du temps, ça m'échappe complètement.
1: Tu ne sais toujours pas ?
0: Non, je ne sais pas. Mais on s'aime vraiment, vraiment.
1: Qu'est-ce qui vous a amené à travailler ensemble sur Magasin Général, alors que le style de Loisel et le tien étaient quand même assez dissemblables, assez différents ?
0: Ouais. Oh bah écoute, il se trouve que je suis arrivé à Montréal, Régis y était depuis un an à peu près. C'est d'ailleurs en partie lui qui a été le déclencheur pour que j'y aille, puisque c'est lui qui m'a appris que il y avait à l'Université du Québec en Outaouais un programme qui est l'équivalent d'une licence en France en bande dessinée. C'était Edmond Baudouin qui enseignait là, qui était le professeur invité. Edmond était en fin de contrat, il voulait rentrer en France, il cherchait quelqu'un. C'est Régis qui m'en a parlé, j'ai postulé, j'ai eu j'ai eu la job. Donc bon, voilà, je suis parti là-bas pour enseigner à l'université. Et en même temps, je partageais l'atelier de Régis à Montréal. Et donc à ce moment-là, lui finissait le dernier tome de Peter Pan, et moi je dessinais un album qui s'appelle Parole d'ange, qui est paru chez Glénat. Et je me rendais compte que Régis râlait toujours pour finir quand il finissait ses planches, alors que moi je râlais pour les commencer. Et un jour j'ai eu une espèce de flash, mais vraiment c'est comme ça, hein. J'ai eu un flash, je me suis dit, mais en fait, parce que moi je fantasmais sur le fait d'avoir quelqu'un qui fasse mes crayonnés, tu vois. Et tout d'un coup je me suis dit, Régis, si mes crayonnés étaient faits par Régis Loisel, ça serait pas mal, tu vois. Et je me suis imaginé en train de travailler à partir de ces crayonnés. Et j'ai eu la vision, vraiment, du dessin de Magasin Général, dans le fond, ce qu'il a donné. Alors donc je suis arrivé un matin en disant, écoute, j'ai trouvé, parce que lui était, il voulait arrêter la bande dessinée, lui, hein, à ce moment-là, il en avait marre, il voulait arrêter. J'ai eu une idée formidable, on va faire un bouquin ensemble, on va écrire le scénario, et puis après, tu vas commencer, et puis quand, au moment où ça commence à t'emmerder, t'arrêtes, et là, moi, je vais finir. Alors, il m'a regardé comme une poule qui aurait trouvé une clé à molette, parce que lui, il n'avait pas la vision, tu comprends, donc c'était, il ne voyait pas très bien l'intérêt. Et puis, bon, je te passe les détails, mais on avait fait un essai de dessin. Et puis ça marchait, quoi. Tout de suite, dès le premier dessin, ça, on s'est rendu compte que ça fonctionnait. Et donc voilà, ben, on a écrit un scénario. Parce que pendant un moment, on ne savait pas quelle histoire raconter. Parce que moi, je ne voulais pas aller dans l'univers de Régis Loisel, surtout pas là, parce que c'est donc, pas le mien.
1: Pas d'héroïque fantasy.
0: Non, et lui, il
1: pas voulait de fantastique.
0: C'est ça, pas de bestioles volantes, pas de trucs comme ça. Et lui, il ne voulait pas du tout venir dans un univers contemporain et plutôt politique et tout ça.
1: Donc finalement, vous êtes allé tous les deux dans un univers qui ne vous était pas familier.
0: Exactement. Et donc, ça a été un terrain vierge, en fait, en quelque sorte. Et c'était génial, parce que, si tu veux, on a découvert à ce moment-là que, outre le fait qu'on pouvait dessiner à deux et que ça fonctionnait, surtout, on était capable d'écrire à tous les deux et qu'on avait une entente d'écriture absolument géniale, parce que on s'est quand même jamais engueulé en 10 ans de travail. On s'est pas engueulé une seule fois. On avait des discussions. Tu vois, des discussions, quoi. Donc, on argumentait, des fois, bon, voilà. Mais au niveau de l'écriture, c'était extraordinaire. C'était un bonheur. À chaque fois, tous les ans, on passait 2-3 mois en écriture. Et là, c'était. Après, on se disait, putain, il va falloir dessiner tout ça. Vache.
1: Vous imaginiez en faire 9 tomes et y passer 10 ans, justement ?
0: Non, jamais de la vie. Casterman nous a dit, combien de tomes ? Puis il fallait qu'on dise quelque chose pour le contrat, tu vois. Mais nous, on n'avait aucune idée. Donc, on a dit, 3 tomes, tu vois. Bon, en fait, c'est avéré que ça en a fait 9 parce que l'histoire qu'on avait racontée, elle a duré 9 tomes, point final. Et d'ailleurs, maintenant, je me garde bien de donner quelque indication que ce soit à mon éditeur sur le nombre de pages, parce que je ne le sais pas. J'écris sans scénario, je dessine et je l'écris en même temps, donc il n'y a pas de scénario, donc j'ai aucune idée de combien de pages va faire mon bouquin, et je ne le dis pas. Je dis, je fais mon bouquin, et puis on verra combien de pages ça fait. Tu vois. On aurait dû faire ça pour Magasin Général, mais bon.
1: Avec une telle complicité, une telle osmose, finalement, entre vous deux, avec ces styles qui se mélangent, ça a dû être un peu triste, la fin, le dernier moment où vous avez mis la touche finale sur Magasin Général. Et vous vous êtes pas dit, tiens, repartons ensemble sur un autre projet ?
0: Non, mais tu sais, bon, oui, il y a une nostalgie, il y a un petit truc, ça a été une période de bonheur vraiment formidable. En plus, c'était génial, parce que comme on dessinait à deux, on dessinait 2 fois moins, en fait. Le temps de travail était divisé par 2, tu vois. Donc ça a été un moment vraiment formidable, mais ça a duré 10 ans. Et lui, il avait des projets de son côté, moi j'avais des projets de mon côté, donc à un moment donné, voilà quoi. C'était une parenthèse longue, 10 ans, c'est pas rien quoi, c'est quasiment un quart de nos carrières à l'un et à l'autre. Mais bon, c'était formidable, mais à un moment donné, il faut passer à autre chose.
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1: Revenons un peu dans le passé. Il y a des gens qui s'interrogent sur le métier qu'ils veulent faire plus tard quand ils sont enfants. Est-ce que pour toi, la BD a toujours été une évidence ?
0: Alors, non, pas toujours. C'est-à-dire que j'étais un enfant qui dessinait comme tous les enfants. Hein. On me disait que j'étais plutôt bon. Honnêtement, j'en sais rien. Je dessinais beaucoup, ça c'est sûr. Je dessinais beaucoup quand j'étais petit. Puis après, il y a eu une période où j'ai complètement arrêté parce que le sport était devenu beaucoup plus important dans ma vie. Donc, je passais mon temps sur des terrains divers et variés, à faire toutes sortes d'activités sportives. Et puis, il se trouve que quand je suis arrivé, j'en parle dans Extase de ça, mais je suis parti de chez mes parents, en fait, pour rentrer
1: très tôt,
0: dans
1: hein, ouais, très jeune.
0: Tôt, pour rentrer en seconde. Donc, en seconde, et j'avais un an d'avance. Donc, j'avais 14 ans et demi.
1: Hallucinant, d'ailleurs, de vivre seul à 14 ans. Plus personne ne ferait ça aujourd'hui.
0: Ça, je vais en parler dans mon prochain bouquin, de cette période-là, si tu veux, de ces années 70, où il y avait une espèce de rapport aux enfants, à la liberté, un truc comme ça qui paraît surréaliste aujourd'hui, mais on avait une liberté incroyable, quoi. Puis moi, j'habitais à la campagne, en plus, enfin bon, bref, je vais en parler dans mon prochain bouquin. Mais là, donc, moi, je suis parti habiter, j'avais une chambre en ville, à Toulouse, quand je suis rentré en seconde, parce qu'il n'y avait pas de pensionnat pour les garçons, dans le lycée où je rentrais, et j'avais choisi ce lycée pour ça. Moi, je voulais vivre ma vie, tu vois. Donc, je me suis retrouvé à 14 ans et demi, vivre à Toulouse, sortant de ma campagne, et j'étais tout seul, et j'avais en tout et pour tout une radio. Le soir, j'avais pas la télé, il n'y avait pas Internet, il n'y avait pas de tout ça, oublie ça, donc j'avais une radio. Et donc, les soirées étaient un peu longues, des fois, tu vois. Bon. Et il se trouve qu'à ce moment-là, dans ce lycée, je suis tombé sur un groupe. Alors c'est une période particulière, parce que moi, l'année où je suis rentré au lycée, c'est l'année de la création de l'Écho des Savanes. Donc de cette espèce de première explosion de bande dessinée pour adultes, où tout d'un coup les sujets, on pouvait commencer à aborder d'autres sujets. Donc l'Écho des Savanes, il y avait du cul, mais il y avait aussi de la psychanalyse, il y avait des, tu vois, Gottlieb faisait des histoires un petit peu psychanalytiques, etc., etc. Donc tout d'un coup on abordait des sujets qui étaient très nouveaux, tu vois. Et donc, il se trouve que à ce moment-là, ça a déclenché une série de vocations. C'est pas par hasard quoi que ça s'est passé à ce moment-là. Et moi, dans mon lycée, on était 7-8 mecs sur qui je suis tombé. Alors, c'était que des garçons hein, à l'époque. Qui voulait faire de la bande dessinée. Et donc, tu sais, quand ça se passe, on se montrait nos pages le matin, il y avait une espèce d'émulation comme ça, etc., etc. Et finalement, moi, j'ai décidé à un moment donné, quand j'étais en première, que, OK, c'est ça que je vais faire. Là, c'est ça que je vais faire dans la vie. Et à ce moment-là, tout s'est mis en ordre de bataille et je n'ai plus fait que ça. Alors que les autres.
1: Et tu as été hyper précoce en publication. Tu n'étais même pas majeur.
0: Ma première page dans Métal Hurlant, j'avais pas tout à fait 19 ans. Ouais. C'est-à-dire qu'après le bac, je suis parti à Paris pour rentrer dans une école de dessin qui s'appelle l'Atelier Maître de Penningen et Jacques Dandon. J'ai fait un an dans cette école, puis je suis rentré au métier d'art et en fait, après mon année dans cette école à Penningen, c'est l'été où mon frère est mort. Donc là, j'étais dans un état, je rentrais au métier d'art, mais j'étais complètement déphasé, etc. Et donc j'ai arrêté tout à ce moment-là. Bon, enfin, j'en parle dans Le Petit Frère de ça. Et il se trouve qu'à l'époque, j'étais copain avec Serge Clerc, qui m'a amené à Métal Hurlant un jour, après m'avoir dit, bosse, puis quand tu seras prêt, je t'amène à Métal. Lui, il y était depuis un an, il a un an de plus que moi. Il m'a amené à Métal Hurlant, et ma première page a été prise par Dionnet, donc. Voilà, j'allais avoir 19 ans, là, c'est un mois après.
1: Tu le disais un peu, hein, super époque où tout était permis, une grande liberté de création, une grande émulation, de fréquenter justement les gens à Métal Hurlant, à l'Écho des Savanes, Flux Glacial, etc. C'était très galvanisant comme époque.
0: Oui, alors moi j'étais un peu décalé par rapport à. Parce que moi j'étais le petit provincial. Hein. J'avais. Tu vois, on va dire que j'ai l'accent du Sud, mais à l'époque je l'avais beaucoup plus. Tu vois. Donc j'étais vraiment le petit provincial qui arrive à Paris. J'étais tout jeune, tu vois. Voilà. Donc c'était un peu. Moi j'étais pas du tout dans le trip sexe, drogue et rock'n'roll de Metal Hurlant, tu vois. Pas du tout. En fait j'étais à Metal Hurlant parce que c'était le journal dans lequel on voulait être. Tu vois, c'était le journal de phare, star de l'époque. Donc être là, c'était une espèce de Graal pour moi, mais j'étais pas du tout dans cette culture-là. Fait que après, je suis redescendu après 3 ans à Paris, je suis redescendu à Toulouse, et là, j'étais un peu en marge, et là, j'ai commencé à faire des bouquins à ce moment-là avec un éditeur qui lui était toulousain, c'est-à-dire que le fondateur par la suite des éditions Milan, qui a été mon éditeur pendant longtemps, il était avant libraire, et quand il a voulu faire de la BD. Son premier acte d'éditeur, avant qu'il fonde 2000 ans, c'est d'éditer mon premier album à Marc Barcelo et moi, qui s'appelle Le Bœuf n'était pas mode. Il est venu nous voir un jour à Paris en nous disant, ben moi les gars, si vous voulez, je vous fais un album parce que j'ai envie de faire de l'édition. Donc voilà. Alors ça a été comme ça, ça a été mon premier album. Ça c'était en 60. Donc là, j'avais 20 ans. Ça, c'était le début. Après, il y a eu. Après, ça a été plus compliqué pendant quelques années, mais.
1: Ce qui est marrant, c'est que tu as une carrière vraiment en deux temps. Donc il y a cette carrière années 70 à 90. Mm-hmm. Il y a un moment où tu pars en burn-out, ce qui n'est pas forcément courant chez les dessinateurs, mais il y a un énorme ras-le-bol.
0: Ben, en fait, c'est ça. C'est que après, bon, j'ai commencé à faire des bouquins d'abord à Futuropolis. J'ai fait 3 bouquins chez Futuropolis en 82, puis un autre en 85. Et puis après, j'ai commencé à faire des bouquins chez Milan. Donc à partir de Parfum d'Afrique, 83, tu vois, Dingy Dingy, 84. Puis après, bon. Et. J'ai créé le personnage de Jacques Gallard avec Parfum d'Afrique. Et ensuite, j'ai fait un deuxième Jacques Gallard avec Barcelo, qui était mon co-scénariste de l'époque, qui n'avait pas participé à Parfum d'Afrique, mais à qui j'ai dit, bah, tiens, on pourrait faire un truc. Parce qu'on avait un scénario qu'on avait écrit qui se passait en Union soviétique, mais personne n'avait voulu de ce truc-là. Donc on l'a réadapté, si tu veux, pour en faire un Jacques Gallard. Et ça donnait Soviet Zigzag. Il se trouve qu'avec Soviet Zigzag, on a eu le prix Bloody Mary. Donc on a eu ce prix-là à Angoulême. Donc peut-être en 85 ou un truc comme ça, 86 peut-être, je sais pas. Et l'année d'après, j'ai fait Zulu Blues, donc qui était encore la suite de notre album de Jacques Gallard, et j'ai eu le prix du public là. Puis après j'ai fait African Bazaar, mais je me mettais une espèce de pression graphique pour faire des albums qui, enfin il faut dire que c'était des trucs qui étaient archi documentés. Je travaillais des années sur l'Union soviétique, et sur l'Afrique du Sud, je comprends, j'ai travaillé pendant 4 ans sur la documentation, tu vois. Il n'y avait pas Internet à l'époque, hein. Il fallait trouver des photos d'Afrique du Sud. C'était très compliqué, tu vois. Et tout ça pour sortir un bouquin de 46 pages couleur. Il n'y avait pas d'autre possibilité pratiquement. Et le résultat? Ce que je pouvais en tirer, c'était épuisant, quoi. Et puis, c'était un moment où je travaillais 15 heures par jour, parce que c'était des pages avec 12 cases farcies de documentation à chaque case, etc., etc. Et Soviet Zigzag, c'était de la ligne claire, tu vois. Parce que, ouais, c'est ça, j'avais embarqué dans ce mouvement de ligne claire. Parce qu'en fait, moi, j'ai pas de style. J'ai pas de style de dessin. Enfin, maintenant, je commence à en avoir un. Mais ça m'a pris quand même très très longtemps, tu vois, parce que voilà, c'est d'ailleurs ce qui m'a permis de faire un Magasin Général aussi, c'est-à-dire de m'adapter à un dessin qui n'est pas le mien et d'arriver à faire quelque chose. Donc il y a quelque chose en moi qui doit avoir une identité graphique, mais elle est extrêmement malléable et fluctuante, ou elle l'a été pendant longtemps. Et tout ça m'a épuisé. À un moment donné, là, c'était vraiment, j'y arrivais plus. Le dernier, quand j'ai fait African Bazaar, je me rappelle, c'était mais l'enfer, quoi. L'enfer. Je me levais le matin, c'est comme si j'allais bosser dans la pire des usines. Enfin, bon, bref. Et tout d'un coup, je me suis dit, mais en fait, c'est pas pour ça que moi, j'ai choisi ce métier pour m'amuser. Tu vois, là, je m'amuse pas du tout. Donc, j'étais vraiment en burn-out et j'ai arrêté. J'ai dit, j'arrête, je veux faire de la peinture. J'arrête. J'ai arrêté du jour au lendemain.
1: Et t'as arrêté combien de temps?
0: J'ai arrêté pendant presque 12 ans, quoi.
1: Ah oui? Qu'est-ce qui était déclencheur pour te remettre à la bande dessinée?
0: Alors, ce qui s'est passé, c'est que donc j'ai commencé à faire de la peinture, puis de la sculpture, puis ça marchait plutôt pas mal au début là.
1: T'as des œuvres dans la région ou à Montauban?
0: Ouais,
1: c'est ça?
0: J'ai 2 commandes publiques. Ouais, j'ai une sculpture que j'ai fait, mais au tout début. Je veux dire, c'est ma 7e sculpture. C'est une œuvre monumentale qui fait 6 mètres de haut, qui pèse 10 tonnes, tu vois. Donc voilà, qui est à Montauban, devant le rond-point de l'hôpital de Montauban. Puis j'en ai fait une autre quelques années après. Voilà. Et puis bon, donc j'ai fait beaucoup de sculptures, des meubles, j'ai fait des fresques en mosaïque, j'ai fait des livres pour enfants quand mon fils est né, est né. Toutes sortes de choses, vraiment, et des reportages dessinés. Oui, j'ai fait des reportages dessinés sur divers sujets, genre le Grand Prix de France de Formule 1 dans le stand Ferrari, entre Schumacher et Barrichello, tu vois. C'était formidable. Ouais, le radeau des cimes, évidemment. J'ai fait deux expéditions du radeau des cimes en forêt tropicale avec un ballon dirigeable de 50 mètres de long et qui déposait une plateforme sur la canopée. Enfin bon, voilà, ça, j'ai fait un bouquin chez Glénat, puis j'ai fait un reportage dans Air France Magazine avec ça. Bref, j'ai fait tous ces trucs-là et je me suis beaucoup amusé. Et puis, dans le lot des trucs que j'ai fait des storyboards pour le cinéma. Et puis, ces storyboards, ça a commencé à me remettre dans une forme de pensée narrative. Puis petit à petit, ça a commencé à me redonner l'envie, ce truc-là, de tu vois, rentrer dans, dans l'imaginaire narratif d'un auteur, d'un réalisateur. Ça a commencé à me titiller, quoi. Et puis, bon, il y a eu une occasion qui s'est présentée, c'est qu'à un moment donné, Tronchet, qui devait réaliser un film, m'a demandé de faire le storyboard intégral de son film.
1: C'est le nouveau Jean-Claude ?
0: Ouais, c'est ça. Donc là, j'ai travaillé pendant 3 mois et j'ai fait 1200 dessins en 3 mois, alors que un de mes problèmes, c'était justement que je ne pouvais plus tenir la distance. Et puis là, tout d'un coup, je me suis rendu compte qu'avec un style de dessin beaucoup plus relâché, puisque c'était un dessin de storyboard, je pouvais y arriver sans problème. Et puis quand j'ai eu fini le storyboard, il m'a dit « Bon, bah, là, il y a 10 personnes qui vont le voir, on pourrait faire un album avec ça. Est-ce que tu veux le faire ?» Et là, tout d'un coup, bah, voilà, ça a été l'occasion. Donc, j'ai eu à m'occuper. Il a repris mon storyboard, il a découpé les cases pour en refaire un montage d'album de BD et j'ai redessiné ça et j'avais une impératif, c'est que il fallait que ce soit sorte au moment en même temps que le film, donc j'ai eu en fait j'ai fait 2 bouquins de 54 pages couleurs, j'ai fait les couleurs en quelque chose comme 10 mois, donc là ça m'a remis dans un rythme et je me suis rendu compte que j'y arrivais et quand j'ai eu fini
1: c'était moins douloureux.
0: Ah oui, là c'était beaucoup plus agréable. Ouais, là c'est du boulot, mais c'était agréable. Et puis ça faisait 12 ans que je n'en avais pas fait, tu vois. Donc j'avais une énergie qui s'était remise en place. Voilà, on avait fait ça pour Albin Michel, donc avec une pré-pub dans l'Écho des Savanes. Et Dezinge, Hervé Dezinge, qui était le rédacteur en chef de l'Écho des Savanes à ce moment-là, et de Albin Michel BD, donc m'a dit ben, maintenant on fait quoi ? Alors, du coup, ben voilà, je me suis retrouvé de nouveau à être auteur de BD, presque malgré moi, là, si tu veux. Et voilà, c'est ça. Et puis ça a correspondu avec le moment où je suis parti à Montréal. Donc finalement, après avoir fait 2 histoires dans l'Écho des Savanes, ben, j'ai fait Parole d'Ange à Montréal, en arrivant à Montréal. Et là, j'ai commencé Magasin Général dans la foulée avec Régis, tu vois. Donc, et puis depuis, ben, j'ai pas arrêté, quoi, en fait.
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1: Et après Magasin Général arrive donc une autre phase de ta carrière qui est celle de l'autobiographie qui va t'occuper encore. Est-ce que après Magasin Général, là aussi il y a eu une espèce de petit trou, de petit vide et où tu t'es posé la question de ce que tu allais faire ou immédiatement ça avait mûri pendant Magasin Général cette idée de commencer à raconter ta vie et d'y aller franchement dès le début avec ta vie sexuelle?
0: Non, en fait, bon, raconter ma vie, je pourrais te dire que Jacques Gallard, dans les années 80, il me ressemblait un peu. Dans Parole d'Ange aussi, il y a des éléments autobiographiques dans la réflexion qu'il y a sur Parole d'Ange, c'est une histoire qui se passe à 4 saisons, il y a 4 histoires en fait, à 4 saisons de la vie, et c'est des couples qui se posent des problèmes liés à ce que c'est qu'un couple et à la sexualité. Mais moi, j'ai toujours été fasciné par l'autobiographie des autres. C'est-à-dire, ce que je lisais des autres, c'était... moi, quand j'ai lu le journal de Fabrice Nau, ça a été un choc, mais incroyable, quoi. Tu vois, je me dis, waouh, la vache. Et j'aime beaucoup les autobiographies aujourd'hui, même des trucs qui sont pas... où il n'y a pas des histoires extraordinaires à raconter. Tu sais, le récit de l'intime des gens, ça m'intéresse. Parce que ça m'intéresse pour une raison simple, c'est que ce sont des êtres humains, que moi je suis un être humain et que donc il y a quelque chose de commun, si tu veux. Donc ça m'intéresse de voir comment vivent les autres, comment ils règlent leurs histoires, qu'est-ce qui leur arrive dans la vie, même dans le quotidien et tout ça, tu vois. Bon, voilà. Donc quand moi je me mets à faire l'autobiographie, bah, c'est la même chose, mais dans l'autre sens, en fait.
1: Mais il faut quand même un moment qui déclenche. Alors, où tu te dis, c'est moi, je vais me dessiner moi et je vais raconter ce que j'ai vécu.
0: Donc en fait, ce qui s'est passé, c'est que à la fin de Magasin Général, ça faisait 10 ans pratiquement que je n'avais pas dessiné avec mon vrai dessin. Donc moi, je me posais des vraies questions pour le coup de dessin. Est-ce que je suis encore capable de dessiner tout seul ? J'étais pas sûr, hein, franchement. C'était pas évident pour moi. Au point que même j'ai envisagé de ne plus faire que du scénario ou de... Tu vois, enfin, j'étais pas sûr d'arriver.
1: Tu avais perdu ton propre dessin ?
0: Je savais pas. pendant 10 ans, j'avais dessiné à partir du dessin de Régis, donc je ne savais pas du tout où j'en étais. Il fallait que je fasse...
1: Tu ne savais plus toi-même comment tu dessinais, c'est incroyable.
0: Et donc, j'ai eu une coupure de pratiquement 9 mois après à la fin du dernier tome de Magasin Général, où je n'ai pas dessiné du tout. Et puis, à la fin de Magasin Général, Benoît Mouchard, qui était le nouveau directeur éditorial de Casterman, est venu à Montréal pour fêter avec nous le dernier tome de Magasin Général, tu vois. Et un soir, on s'est retrouvés, Régis, lui et moi, Régis, Benoît et moi, dans un resto, tous les trois. Et je ne savais pas ce qui m'attendait quand je suis rentré dans ce resto, je pensais qu'on allait juste faire un repas. Or, j'ai été pris en tenaille par les deux en me disant, ben, maintenant, qu'est-ce que tu vas faire ? Alors moi, j'avais le projet de faire un travail qui était autobiographique déjà, mais qui parlait plutôt d'un aspect de ma vie que je vais commencer à aborder dans le tome 3 d'Extase, qui a à voir avec le travail sur la sur le travail sur soi et la spiritualité. Et là, ils m'ont dit, mais ce truc-là, ça va intéresser personne. Ça. Alors que, si tu racontais tes histoires... Alors, Régis connaissait mes histoires, puisque c'était mon confident, tu vois. Et Benoît m'avait entendu parler, je ne sais pas comment, peut-être pas Régis, en tout cas. Donc là, ils ont commencé à me dire, non, mais tu devrais faire ça et tout ça, tu vois, tes histoires sur ta vie sexuelle et tout, tu vois. Bon. Et
1: parce donc, que tu n'as pas, hein, on peut le préciser pour ceux qui ne l'ont pas lu, mais tu n'as pas une vie sexuelle, entre guillemets, classique.
0: Ben, je sais pas, moi c'est la mienne, moi je connais beaucoup de gens qui ont la même que moi, hein, parce que je fréquente des gens qui, par définition, ont une vie sexuelle qui est pas si éloignée que la mienne, mais je sais que elle est pas mainstream au sens où, oui, c'est pas, je suis pas dans un couple fermé, donc, y a d'autres personnes qui peuvent intervenir.
1: Donc c'est le sens de ce que t'ont dit Benoît et Régis, donc, c'est une vie... que tout le monde ne vit pas, donc qui est intéressante à raconter.
0: Ouais, moi je sais pas si c'est pas... Moi je suis pas sûr que c'est pour ça que ce soit intéressant de raconter, parce que honnêtement, je pense que ma vie sexuelle en soi, c'est pas intéressant. Ce qui est intéressant, c'est ce que les autres, ce que les lecteurs vont trouver là-dedans, qui est soit pareil, soit différent de la leur, et comment en termes d'émotion, ça se partage, tu vois. J'ai compris un petit peu, après avoir commencé Extase, que ce que je suis en train de ce que j'ai commencé à faire avec Extase, donc avec tout le volet autobiographique, donc Extase, les deux tomes d'Extase, puis Le Petit Frère, puis mon prochain bouquin, puis d'autres qui se feront par la suite, c'est que c'est un travail qui a pour but d'interroger ce qui nous construit en tant qu'être humain. Les trucs fondamentaux. Tu sais, au Québec, on dirait les vraies affaires, là. Les vraies affaires. Donc, la sexualité, par définition, c'est un truc hyper important. On est des êtres sexués, on est tous confrontés à l'adolescence, à notre sexualité, d'une manière ou d'une autre. Quelle que soit la réponse qu'on donne, on y est confronté. Donc ça, c'est un volet important. Comment moi, ce que je raconte, c'est comment moi j'ai réglé cette question par rapport à moi, les questions que je me posais, les désirs, et puis après, chacun y voit ce qu'il veut y voir.
1: Bon. Mais le déclencheur, malgré tout... C'est ta vie sexuelle qui n'était peut-être pas celle de Régis Loisel, mais on va pas en parler ici.
0: Oui,
1: c'est lui qui dit, bah tiens, puisqu'on en a beaucoup parlé, c'est intéressant que tu le racontes.
0: Oui, parce que pour lui, c'était une curiosité, si tu veux. Tu vois, il y avait quelque chose de curieux et de, voilà, enfin lui, il adorait que je raconte de mes histoires, tu vois, parce qu'il, bon, voilà. Eh bien, Régis Loisel, il a quand même fait trouble fête, hein. C'est pas, ça l'intéresse. C'est un sujet qui l'intéresse, clairement, quoi. Bon, voilà. Il y avait un intérêt de sa part pour ça, mais lui, il pensait que j'allais raconter la période récente, en fait, celle qu'il connaissait. Alors qu'en fait, moi, je me suis dit, mais non, ça, c'est intéressant quand ça va arriver. Mais pour que cette période, elle soit intéressante et compréhensible, il faut partir des origines, donc de l'enfance. Donc, j'ai commencé à raconter à partir de mes 10 ans, tu vois.
1: Et c'est là que ça devient universel, justement.
0: Et ben voilà, c'est ça. C'est-à-dire qu'en fait, je pense que j'ai créé, en partant de l'enfance, quelque chose qui est un tronc commun avec tous les lecteurs et les lectrices même, à savoir ben, les émotions de l'enfance, les premières émotions amoureuses dans le début de l'adolescence, toutes les questions qu'on se pose sur le premier baiser, les premières fois, tu vois, etc., etc., tout ce que ça entraîne, comme questionnement, comme hésitation, comme angoisse, comme tout ça, et puis comment t'y réponds. Et donc après, une fois que t'as créé cette empathie et cette possibilité de s'identifier, ben après tu peux amener les gens sur un autre truc, ils te suivent parce que ils ont déjà créé ce lien émotionnel qui a été créé. En fait, ma manière de faire l'autobiographie, c'est de me connecter avec mes émotions de la période que je veux raconter, mes émotions de l'époque, et d'essayer de partager ces émotions le plus fidèlement possible, le plus précisément possible, le plus subtilement possible avec le lecteur. Si ça marche, ben le lecteur, il s'identifie.
1: Quand tu t'embarques toi là-dedans, il y a évidemment un palier à franchir, c'est-à-dire que tu vas raconter des choses forcément, hein, puisque tu parles de vie sexuelle extrêmement intime sur soi, donc c'est...
0: Oui, mais pour le petit frère, je raconte aussi des choses extrêmement intimes.
1: Mais sauf que là, bon, quand tu commences par extase, oui, donc... Oui. Qu'est-ce qui te fait aller vers ça ? À quel moment tu dis, je vais me livrer vraiment entièrement ?
0: Si tu veux, quand je suis sorti de ce restaurant à Montréal, en me disant, oui, c'est une bonne idée, j'avais quand même un souci, c'est que j'avais mes enfants avaient 20 et 13 ans à l'époque. Bon, celui de 20 ans, ça allait, mais celui de 13 ans, quand même, je me disais, c'est pas évident, tu vois. Bon, j'ai réglé la question en lui parlant l'été d'après, etc., etc., puis en lui disant, mais tu sais, moi, t'es pas obligé de regarder ça, je vais le faire, mais tu seras protégé de ça. Jusqu'au moment où lui, il a voulu le lire, parce que ça l'intéressait, quand il avait 15 ans, il dit, vas-y, envoie. Bon, j'avais ce petit souci-là. Et surtout, j'avais un souci qui était de me dire, si je raconte ça, et que je le raconte comme je veux le raconter, c'est-à-dire honnêtement, avec la plus grande honnêteté possible, et la plus grande précision possible pour que ça ait du sens, et que justement les lecteurs puissent... qu'ils soient pas... Tu vois, moi ce que je voulais absolument éviter, c'était de parler d'en haut. C'est-à-dire de dire, regardez un petit peu la vie sexuelle que j'ai, c'est formidable, vous êtes... Tu vois, surtout pas, c'est pas ça mon truc. Mon truc, c'est un partage. Donc, il faut que je sois au même niveau. Il faut que je sois vraiment horizontal. Donc, quand même, dans l'extase, il y a beaucoup d'autodérision. Je me fous de ma gueule. Je me regarde aller. Puis, des fois, je me fais rire. Je suis là. Tu sais, je m'exaspère. Tout ce que tu veux.
1: Oui, tu peux être pathétique parfois, comme nous tous, finalement.
0: Tout à fait. Et ça, c'est important de le raconter. C'est fondamental de le raconter. Parce que sinon, ça devient insupportable, quoi. Tu vois, si c'est une espèce de regarder comme si ça marche pas, quoi. Tu vois, il faut vraiment que ça soit très, très humble. Tu vois, quand j'ai commencé à faire ce truc-là, je me suis dit, si je raconte ça comme ça, je vais forcément livrer des trucs, des fragilités, tu vois, mettre au jour des trucs, Mais en même temps, c'est ça l'humanité. Surtout quand le bouquin va sortir, il va falloir que je réponde dans des interviews, parce que là, il va falloir que je sois à l'aise avec ça, sinon ça ne va pas marcher. Donc pendant 9 mois, je me suis entraîné à raconter à tous les gens qui me posaient la question, et après Magasin Général, il y avait beaucoup de gens qui me demandaient « tu vas faire quoi maintenant ?» en leur disant « je vais faire ça, je vais raconter ma vie sexuelle pour telle et telle raison, etc. etc. » Et là, je me suis rendu compte qu'en fait, les gens, ça les intéressait, tu vois. Ils n'étaient pas choqués, la plupart. Ils écoutaient, puis ils allaient « attends, je suis curieux de voir ça. » Et puis des fois, ils me racontaient des histoires en retour, tu vois. « tu sais, moi aussi, tel truc. » Bon, voilà. Je te cache pas que quand je faisais le tome 1 d'Extase, il y avait des moments où je racontais une scène, je me disais, mais t'es complètement cinglé, quoi. Qu'est-ce que tu vas raconter là, tu vois? C'est vraiment, Finalement, ça s'est très très bien passé. Et quand le bouquin
1: Tu t'es jamais réfréné?
0: Non.
1: Sur rien?
0: Non, jamais.
1: J'ai pas dit ça, c'est irracontable?
0: Non. Jamais.
1: À part évidemment protéger les gens avec qui tu as parlé.
0: Non, j'ai changé les physiques, je reste un peu fou dans les dates et tout ça, donc en fait il n'y a que les gens eux-mêmes qui peuvent se reconnaître en gros, hein, tu vois, c'est bon. Donc j'ai fait ça, et quand le bouquin est sorti, il y a eu effectivement des interviews, et donc il fallait que je sois à l'aise, et comme j'avais fait cette espèce de... Si tu veux, le fait d'avoir fait le bouquin, ça m'a obligé, tu vois, ça m'a obligé à être tranquille avec ça. C'est un peu comme un coming out, c'est-à-dire qu'en fait quand tu dépasses la honte... C'est une chose qu'on m'a beaucoup dit, c'est très courageux d'avoir raconté votre vie sexuelle comme ça. Je disais, mais en fait, si j'avais parlé de ma passion pour l'opéra, la cuisine ou le tricot, vous me diriez pas c'est courageux, j'aurais pu en parler de la même façon, hein, aussi précisément, aussi subtilement, etc., etc., avec des détails très précis, qu'est-ce que ça fait sur le corps, qu'est-ce que ça me fait quand je fais du tricot.
1: J'attends ça avec impatience, j'espère que ce sera ton prochain bouquin.
0: Donc... là, ça serait de la fiction pour le coup. Donc, vous me dites, c'est courageux uniquement parce que ça parle de sexualité. C'est-à-dire que parce que ça parle d'un tabou, d'un truc avec lequel on a intégré dans notre société, parce qu'il y a des tabous, etc. Des interdits. On a intégré que c'était un truc un peu qui devait rester caché, qui était un peu sale éventuellement, qui était un peu honteux éventuellement, etc., etc. Tu vois, puis que nos fantasmes, nos trucs, on peut pas en parler comme ça. Quand t'es tranquille avec ça, t'as plus de problème.
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1: Est-ce qu'il était évident, pendant la réalisation d'Extase, que tu allais continuer sur cette veine autobiographique et donc que tu allais parler, alors là, pour le coup, d'un moment extrêmement intime et là douloureux de ta vie, qui est la mort de ton frère ?
0: Non, ça c'est arrivé... Alors, tu sais, maintenant, mon projet global autobiographique est en train de petit à petit se mettre en place assez clairement pour moi maintenant. Mais
1: il n'était pas au début d'Extase ?
0: Non. Au début d'Extase, mon ambition, c'était de faire... ce qui est déjà un projet en soi, de couvrir la totalité de la vie sous l'angle de la sexualité. Parce qu'il est évident que bon, le tome 1 va de mes 10 ans à mes 22-23 ans, le tome 2 va jusqu'à mes 38 ans à peu près, un truc comme ça. Le tome 3, il va aller de mes 38 ans jusqu'à 2019. Donc, hein. Et puis là, je vis le tome 4, donc il va falloir qu'il se vive. Mais ça m'intéresse beaucoup, tu vois, parce que là, maintenant, j'ai 64 et des poussières. J'ai évidemment plus la même sexualité que quand j'avais 25 ans ou 30 ans ou 16 ans, ou même 40 ans. C'est plus pareil. Et ça, c'est intéressant. Parce qu'alors là, moi, j'ai très hâte de voir que ça va... Enfin, j'ai pas très hâte en réalité, mais...
1: Tu seras bien le premier.
0: Non, mais ça va arriver, donc je sais... Du point de vue narratif, j'ai hâte. J'ai hâte de voir... de pouvoir raconter comment c'est quand t'as 70 balais, tu vois, ou 75, je sais pas, tout. Il y a évidemment des problèmes qui commencent à se poser. Là, je commence à les vivre, là, moi, maintenant, tu vois. Donc, comment tu deals avec ça, etc. Et c'est passionnant. Et c'est même beaucoup plus intéressant. Moi, je trouve que ma sexualité est beaucoup plus intéressante maintenant que quand j'avais 25 ans. Beaucoup plus. Il y a même pas photo. Mais là-dessus, c'est rajouté, effectivement, d'autres parties. Donc, le petit frère, par exemple, ou le prochain bouquin que je vais faire. Alors, le petit frère, c'est arrivé d'une façon très particulière, puisque j'avais fini le tome 2 d'Extase. Je m'apprêtais à faire Tu ne tueras point, qui est une adaptation des. Où j'ai fait que le scénario, mais c'est une adaptation de récits criminels que raconte Christophe Ondelat sur Europe 1. Et ça m'intéresse beaucoup. Cet aspect-là m'intéresse beaucoup, parce que c'est aussi comment des gens, tout d'un coup, pètent un câble, tu vois ? Et comment ils en arrivent à tuer quelqu'un, à tuer leur conjointe ou leur conjoint, souvent leur conjointe, malheureusement, parce que, je ne sais pas pourquoi, ça leur paraît plus simple que de divorcer. Enfin, c'est un truc aberrant, quoi. Et comment, tout de suite après, ils essayent de mettre en place une mécanique pour échapper à la sanction. Alors là, tu arrives à des trucs complètement hallucinants. C'est-à-dire un mec normal qui est agent d'assurance. Puis tout d'un coup, il se met à découper sa femme en morceaux, à éparpiller. Enfin, c'est hallucinant. Donc, c'est cet aspect-là qui m'intéresse dans ce truc-là criminel. C'est le côté obscur de la force, en fait. C'est comment tu vas basculer dans le... Alors que... Clairement, Magasin Général ou Extase, c'est pas du tout le côté obscur qui est mis en avant, tu vois. C'est au contraire, quoi. Dans Magasin Général, c'est vraiment le côté lumineux, tu vois, là, voilà, de la nature humaine, quoi. Donc là, ça m'intéressait, ça. Et puis, il se trouve que, dans cette période-là, il y a eu une conjonction de deux choses. Il y a eu... J'ai une amie à Montréal qui a perdu son frère, qui avait 31 ans. Ou 29 ans, je ne sais plus, un truc comme ça, mais qui était très jeune. Et ça, pour l'avoir vécu, je pense que c'est une expérience. C'est-à-dire perdre quelqu'un qui a un âge qui n'aurait pas dû, auquel il n'aurait pas dû mourir, c'est une expérience très particulière. C'est-à-dire que c'est, si tu ne l'as pas vécu, tu ne peux pas vraiment savoir ce que c'est.
1: Donc on rappelle, hein, le petit frère, ton petit frère a été victime d'un accident de la route pendant lequel...
0: Quand il avait 11 ans.
1: Et toi, tu étais présent. Hein, tu étais,
0: j'étais très présent. Je lui tenais la main à ce moment-là.
1: Au moment où ça s'est passé.
0: Voilà. Et bon, il est mort. Voilà. Et pendant les vacances, en plein été, tout d'un coup. Ben, voilà. Donc ta vie bascule, tu vois.
1: Et là, tu parlais de tabou tout à l'heure, en termes de tabou, de choses qui sont enfouies, la mort d'un enfant et en plus une mort accidentelle ultra brutale comme celle-là, c'est, au niveau de la douleur, on imagine qu'il n'y a pas plus intense et plus important. Donc l'exprimer, c'est peut-être,
0: mais c'est ça.
1: C'est peut-être encore beaucoup plus compliqué que de raconter sa vie seule.
0: C'est ça le point. C'est ce que je voulais dire. C'est-à-dire qu'en fait, je pense que cette expérience-là, tu vois, moi, par exemple, toi et moi, on ne saura jamais ce que ça fait que d'accoucher. Donc on n'aura pas. On peut s'imaginer, on peut, tu vois, mais on ne saura pas ce que c'est que d'être enceinte. Si t'as pas sauté en parachute, tu sais pas ce que ça peut faire. Si t'as pas marché sur la lune, tu sais pas ce que ça peut faire. Bon, ben voilà, c'est des expériences, ça. C'est bon. Et donc perdre quelqu'un comme dans ces conditions, je pense, que c'est une expérience. Et donc chaque fois que ça arrive, malheureusement, heureusement pas très souvent, mais quand ça arrive dans mon entourage relativement proche, j'ai toujours tendance à dire, écoute, si t'as besoin de parler, moi je sais ce que c'est. Bon, donc voilà.
1: Est-ce que c'est pour ça que tu l'as fait?
0: Alors
1: les
0: voilà,
1: autres.
0: C'est ça. Donc le premier déclencheur, c'est ça. Et puis, ça c'était au mois de mai, si je me souviens bien. Au mois de juillet, j'étais en France, au mois de juin, juillet, j'étais ici. Et il y a eu, il s'est passé à ce moment-là, un fait divers, donc ça va être en 2019. Un gars qui conduisait une voiture, il avait une passagère, comme dans le cas de mon frère. Il a fauché deux gamins, il en a tué un, il en a blessé gravement un autre, donc, et il s'est enfui. Et ça ressemblait beaucoup à ce qui s'était passé pour mon frère. Et là, ça m'a ramené à cette histoire, à ma propre histoire, tu vois. Et quand je suis rentré à Montréal, j'ai vu mon ami Marion, là, et je me rappelle que quasiment sans l'avoir préparé comme ça, tu vois, enfin le truc est sorti. Je me suis entendu lui dire, je vais faire un bouquin sur la mort de mon frère. Je vais le faire maintenant. Là. Donc j'ai laissé tomber tout ce que j'avais prévu de faire, c'est-à-dire le prochain bouquin que je vais faire là sur mon enfance. J'ai laissé tomber et je me suis mis presque dans l'urgence, dès que j'ai eu fini le Hondelat, là, je me suis mis à faire le petit frère. J'ai commencé le 1er janvier 2020, le petit frère, tu vois. Et voilà quoi.
1: Dans quel état tu as fait cet album?
0: Alors, si tu veux.
1: Tu parlais d'urgence, est-ce que c'était ça quand tu dessinais?
0: Je pense qu'il y avait une urgence. Il y avait, c'est arrivé comme ça avec une espèce de. C'est sorti, c'est remonté des profondeurs, tu vois, voilà. Mais attention! On a l'impression, enfin, je me rends compte depuis le bouquin est sorti il y a 3 mois maintenant, je me rends compte que les gens qui l'ont lu sont tous en état de choc. Donc, ils s'imaginent que pour moi, ça a été comme. J'étais dans le même état quand j'ai fait ce bouquin, mais c'est pas vrai du tout, en fait. J'étais pas dans cet état-là. Moi, je pense que si j'ai pu faire ce bouquin, c'est précisément parce que j'étais pas dans cet état-là, et depuis longtemps. C'est que le travail de deuil, c'était à 40 ans, tu vois, 44 ans maintenant.
1: Oui, mais tu ravives. Par exemple, il y a un moment où tu dois dessiner l'accident de Gilles.
0: Oui, mais il y a deux étapes. Il y a deux étapes, en fait. En l'occurrence, le premier truc, ça a été d'en parler à ma mère. Parce que ça, c'est elle qui avait tous les documents, tous les souvenirs de Gilles, c'est elle qui les avait. Donc, il fallait que je récupère. Il fallait, un, que je la mette au courant que j'allais faire ça. Parce qu'elle était quand même. C'était pour moi la première personne concernée par ça. Mon père étant décédé. Donc au début, c'était un peu difficile, et puis petit à petit, elle a commencé à comprendre qu'en fait, c'était un hommage à Gilles, quoi, tu vois, que ça allait rendre, que ça allait inscrire la mémoire de Gilles dans autre chose, tu vois. Que
1: tout le monde allait connaître Gilles, d'ailleurs, beaucoup de gens l'appellent Gilles.
0: Oui, c'est vrai, je reçois des messages de gens qui me disent, tiens, encore hier, un truc en mémoire à Gilou, tu vois, voilà. Donc c'est très étonnant, parce que les gens se sont appropriés mon frère, la mémoire de mon frère, presque au-delà de moi, quoi, tu vois, c'est-à-dire qu'ils disent pas moi, ils disent pas votre frère, ils disent Gilles, quoi. Ils l'appellent comme s'ils le connaissaient. Il y a une fille qui a écrit une magnifique lettre où elle s'adresse à lui directement, tu vois. Enfin bon, voilà. Donc, ma mère a compris ce truc-là à un moment donné, et du coup, le fait aussi que je l'interroge, que je recoupe mes souvenirs avec les siens et tout ça, ça l'a mise un peu, elle s'est retrouvée un peu partie prenante du bouquet, tu vois. Donc, je pense que ça a été un passage relativement important pour elle, même si ça a secoué le cocotier. Pour moi, quand j'ai commencé à bosser, il y a ces deux étapes. La première, c'est de me connecter avec mes émotions de l'époque. Tu te noies pas, tu te replonges. C'est pas pareil. C'est-à-dire que quand tu te mets dans l'eau, tu sais que tu vas en ressortir.
1: Justement, est-ce que tu as essayé de faire ça un peu, j'allais pas dire de manière clinique, mais en tout cas, en ayant la tête froide?
0: Ah oui, mais je suis obligé d'avoir la tête froide. Parce que moi, mon but, c'est raconter une histoire. C'est de faire un bon bouquin, en fait. Je suis un auteur. C'est-à-dire qu'il faut faire la part entre l'homme qui revit des émotions et l'auteur qui a à raconter ça. Ce bouquin-là, c'est clair que je n'aurais pas pu le faire 3 ans après l'accident. Il ne faut pas oublier que dans cette histoire, il y a 25 ans de travail, de ce qu'on appelle le travail sur soi. Il y a 25 ans où j'ai fait de la thérapie, de la méditation, des toutes sortes de choses, tu vois, voilà, qui m'ont permis de l'EMDR, j'en parle dans le bouquin, tu vois, voilà. En fait, ma manière de faire de l'autobio, c'est ouvrir au scalpel un trait, une ligne temporelle. Je raconte un événement qui est chronologique. Et donc, à l'intérieur de cette ligne au scalpel très très nette que j'entaille, je vais farfouiller en profondeur. Je vais voir, je vais me connecter avec mes émotions de l'époque, qu'est-ce que je vivais à cette époque-là, et j'essaye d'en rendre compte. Et ensuite, une fois que tu as établi cette ligne de mémoire, ben tu fais appel à ta mémoire émotionnelle. Tu vois, tu vas voir, tu vas visiter, tu vas te visiter toi à l'époque, dans quel état j'étais, quoi, et tu revis ça. Et quand c'est clair pour toi, quand émotionnellement, ça y est, tu sais ce que c'est, tu te rappelles de cette émotion, ben là, tu la racontes. Et là, pour la raconter, moi, j'essaye d'avoir recours à tout ce que je peux utiliser dans le vocabulaire, dans les possibilités de la bande dessinée. Tout. Donc, je n'ai plus aucune contrainte. Tu sais, tout à l'heure, on parlait des albums des années 80 où tu avais 12 cases, machin, etc. Là, je ne suis plus là-dedans du tout, tu vois. Et même pas comme dans Magasin Général où tu as des décors à chaque case, tu vois. Tu dois avoir des... Là, non. Là, je peux changer sans arrêt de trucs. Je peux même changer de code graphique à l'intérieur de l'histoire d'une case à l'autre, etc., etc. Je m'en fous.
1: Pas de scénario, c'est fait page après page.
0: Oui, c'est-à-dire que le scénario s'écrit en même temps que l'histoire se dessine, si tu veux.
1: Donc, c'est pas tout écrit à l'avance, etc.
0: Je fais
1: une page et puis l'autre.
0: Ben, heureusement que c'est pas fait comme ça, parce que je raconterais pas la même histoire. Si je devais raconter, parce que là, en fait, je suis un fil. C'est-à-dire que une émotion m'amène à une. Tu vois, typiquement pour le petit frère, je me rappelais évidemment de l'accident, mais après, il y avait des choses que j'avais complètement oubliées. Donc, j'appelle ma mère sur Skype, tu vois. Qu'est-ce qui s'est passé à tel moment? Ah, ben, tu te souviens pas, il s'est passé tel truc. Je l'intègre dans le récit. Ah, tel truc, et tel truc m'amène à un autre truc, qui m'amène à un autre truc. Et c'était comme ça dans... Si tu voyais dans Extase, par exemple, j'avais, avant de dessiner, j'avais fait une espèce de dossier comme ça, de mémoire, tu vois, tous mes souvenirs, tout ça. J'en ai utilisé, j'ai peut-être utilisé les 2/3 de ça, mais il y a 1/3 que j'ai pas fait, parce qu'à un moment, je me suis rendu compte que ça avait pas de sens. Par contre, il y a des trucs que j'avais pas prévu de raconter, que j'ai raconté. Typiquement dans le tome 2 d'Extase, dans le tome 1, j'avais pas prévu de parler à mort de mon frère. Pour moi, ça n'a aucun rapport avec ma sexualité. Sauf qu'à un moment, quand je suis arrivé à mes 18 ans, je me suis dit, mais tu peux pas raconter ta vie si tu racontes pas ça. C'est trop important. Donc j'ai fait une allusion à ça dans le tome 1 d'Extase. Et puis dans le tome 2, la naissance de mes enfants, c'est pareil, tu vois. À un moment donné, j'en parle parce que c'est là, à ce moment-là, puis c'est important. Mais ça fait pas directement partie du sujet. Mais donc voilà, tu vois, c'est un truc qui m'amène à un autre. Tout ça est un ensemble, c'est comme des pièces d'un puzzle qui s'assemblent.
1: Il y a eu un accueil assez incroyable à ce livre, tant en termes de presse, mais que d'accueil du public. Tu as fait beaucoup de conférences aussi. C'est-à-dire que non seulement tu as écrit ce livre, mais tu en as parlé pas mal derrière, dans des librairies, dans des festivals. Comment tu t'es confronté justement aux émotions des autres ?
0: Tu vois, moi je ne fais plus depuis longtemps de dessins en dédicace. Et moi, aujourd'hui, je me considère comme un auteur de bande dessinée qui fait des bouquins. Et moi, ce qui m'intéresse, c'est de parler du fond de mes... Pourquoi je fais tel bouquin, tu vois, voilà, ce dont on parle maintenant. Là, on a très peu parlé de l'aspect dessin lui-même, tu vois. Bon, on va en parler si tu veux, mais pour le moment, c'est pas ça, de ça qu'on parle, quoi. Donc, en fait, j'ai remplacé depuis longtemps le côté dédicace, dessin.
1: Comment ça, mauvais dessin?
0: Parce que moi, quand je fais une dédicace, je suis pas à l'aise, ça m'intéresse pas, donc je fais un truc qui est pas bien, voilà. Et puis ça me stresse et tout ce que tu veux.
1: Par contre, je fais juste une parenthèse, puisque tu abordais la technique du dessin. Est-ce que tu estimes quand même que ton dessin ou ton niveau de dessin te permet de raconter exactement ce que tu veux? Est-ce qu'il n'y a pas de frein à ton dessin?
0: Plus en plus, notamment depuis que je travaille au iPad. Mon dessin a fait beaucoup de progrès.
1: Ouais, on n'a pas dit, hein, mais tu fais tout en numérique, ce qui permet de...
0: Depuis le petit frère, hein. Avant c'était un tradi, mais voilà. Bon, enfin bref, donc tout ça pour dire que je remplace les dédicaces par des rencontres avec les lecteurs. Voilà. Donc du coup, effectivement, je parle beaucoup. Et là, pour le petit frère, alors évidemment, je me suis trouvé confronté à des gens qui arrivaient, qui avaient souvent lu le bouquin, il y en avait plusieurs dans la salle qui avaient lu le bouquin, et qui étaient un peu en état de choc, quoi, effectivement. Alors ça, c'est un truc qui m'a dépassé complètement, hein, parce que moi, j'ai fait un livre et j'essayais, comme toujours, de faire le meilleur livre possible. Mais il y a quelque chose qui s'est passé dans ce livre que j'ai pas contrôlé.
1: Et alors que tu as vécu ça, que tu l'as raconté, et que c'est pas dénué quand même d'émotion pour toi quand tu le réévoques publiquement, tu deviens aussi le réceptacle de la douleur et du deuil des autres.
0: Voilà. Tous les jours, je reçois encore maintenant, et il y a 2 mois, alors c'était plusieurs par jour, des messages privés via les réseaux sociaux de gens qui me disent que eux, ils ont perdu leur frère, leur père, leur mère, leur cousin, peu importe, dans des circonstances comme ça.
1: Et qu'est-ce que tu fais par rapport à ça? Tu réponds?
0: Oui, je réponds à tous mes messages, moi. je réponds à tous mes messages. Alors des fois, c'est un peu, c'est plus délicat parce que si tu veux, la personne qui te dit ah j'ai adoré votre bouquin, bon, très bien, merci beaucoup. Mais quand c'est quelqu'un qui te partage une expérience comme ça, c'est un peu compliqué. Moi, je suis pas thérapeute. Hein, moi, je n'ai fait que partager une. Mais les gens, justement, ça c'est le truc de tout d'un coup. Et ça, je m'en étais rendu compte en extase aussi parce que j'avais aussi eu beaucoup de retours, évidemment pas sur le même sujet. Mais à partir du moment où tu parles des vraies affaires, comme je le disais tout à l'heure, eh ben ça libère la parole. Et bah, il faut le gérer parce que c'est important pour moi. Parce que en fait, j'ai un devoir vis-à-vis de ces gens-là. Tu vois, je me sens un devoir. J'ai fait un bouquin, ces gens l'ont acheté, ils me font la confiance et je sais pas, l'honneur de m'écrire. C'est incroyable quand même, tu vois, de m'écrire pour me dire waouh, j'ai lu votre bouquin, ça m'a fait telle chose et telle chose, puis moi j'ai vécu telle chose. Ça m'oblige à ça, tu vois. Je me sens donc j'essaye de répondre. Bah, je fais pas des lettres de 15 pages, tu vois, mais j'essaye quand même de répondre à chaque fois. Voilà, puis de les remercier, puis de voilà. Alors évidemment, ça émotionnellement, ça finit par être
1: un peu lourd,
0: quelque chose quand même. Ça prend de la place. Ça prend de la place.
1: Tu te sens comment d'avoir fait ce livre justement avec le recul, maintenant qu'il y a eu tout ça, la sortie, la réaction des gens?
0: Moi, je pense pas que... Enfin, je sais même pas, je suis pas capable de dire si ce bouquin m'a fait du bien à moi. Ça n'a pas été si difficile que ça à faire, clairement. Ça n'a même pas été difficile du
1: tout. Alors que certains font des bouquins comme une catharsis. Hein. On a vu après les attentats, certains de livres qui ont été faits par des gens qui les ont vécus, qui avaient besoin d'en parler. Pour évacuer tout ça.
0: Ouais.
1: Mais là, c'est pas le cas de ce livre.
0: Non, non, je crois pas. Et surtout, moi, il y a un truc qui est dont je me méfie comme de la peste, c'est le pathos. Hein. Vraiment, autant l'émotion, c'est un truc important pour moi, autant le pathos, je déteste ça. Si tu veux, quand tu vas tirer un peu, tu sais que tu vas faire des caisses pour essayer de tirer l'alarme, là, c'est pour moi, c'est très compliqué, quoi, comme truc. Je sais pas quoi dire à ça. Qu'est-ce que ça m'a fait, comment je me sens maintenant? Je suis content de l'avoir fait. Je suis touché vraiment par les réactions de tous les gens que j'ai pu voir. Donc je me disais mais putain mais je m'interroge toujours là-dessus. Qu'est-ce que j'ai fait avec ce bouquin pour que ça provoque ça?
1: Pour ceux qui l'ont vécu, c'est la pire chose qui soit arrivée. Pour ceux qui ne l'ont pas vécu, c'est la pire chose qui puisse leur arriver.
0: Ouais, mais je pense que c'est au-delà de ça, il y a quelque chose qui a à voir avec l'honnêteté, en fait, avec la manière de raconter, avec l'honnêteté. En fait, tu sais, là, ça me rappelle quelque chose qui, quand j'ai décidé de faire extase après ce fameux repas au resto, j'étais quand même un peu perturbé sur comment je vais raconter ça. Parce que quand je suis sorti, je me suis dit, OK, si je raconte cette histoire, il faut que ce soit autobio. Sinon, ça n'a pas d'intérêt. Ça va être une histoire de cul. Il faut que je mette
1: sur la table.
0: ma chaise sur la table, effectivement. Donc, et là, ça va avoir un effet. Donc, mais je me disais comment je vais faire ça. Et j'en ai parlé à Régis un jour. Et Régis m'a dit une phrase qui a été hyper importante pour moi et qui a peut-être défini toute ma manière de faire de l'autobio. Il m'a dit, raconte-le comme quand tu m'en parles. C'est-à-dire que j'essaye de faire en bande dessinée, quand je raconte une histoire, la même chose, d'être moi, totalement.
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1: On arrive doucement au terme de cette rencontre, Jean-Louis, avec les petites questions traditionnelles de fin d'entretien. Alors je sais que c'est toujours la question la plus difficile, mais dans tout ce que tu as fait, est-ce qu'il y a un truc que tu retiens particulièrement, je ne sais pas si on peut dire fier, mais voilà, dans toute ton œuvre qui est longue maintenant, est-ce qu'il y a un truc, un album que tu relis ou que tu aimes particulièrement?
0: Tu me demandes de choisir entre mes enfants, c'est compliqué.
1: Tout le monde me dit ça.
0: Ben ouais, parce que honnêtement, moi depuis que j'ai commencé, depuis Magasin Général, je suis... absolument enchanté de tout ce que... Ben, enchanté, on s'entend, je ne considère pas que... Tu sais,
1: on a compris, mais tu es content de les avoir fait.
0: Bonheur, ouais, c'est ça, le plaisir de l'avoir fait aussi bien Magasin Général, parce que c'était le travail aussi avec Régis, puis parce qu'on a raconté cette histoire longue que j'aurais probablement jamais raconté tout seul, avec toute cette reconstitution un peu historique et tout ça, tu vois, c'est un truc populaire, quoi, tu vois, comme ça, vraiment, je suis... tellement content d'avoir fait ça avec Régis. Vraiment, j'en parle avec beaucoup d'émotion, tu vois, ça a été formidable. Mais après, tout ce que j'ai commencé sur l'autobio, bon, le petit frère, c'est clair que quand je vois les réactions et l'écho qu'a eu ce bouquin, bah, tu peux pas t'empêcher de te dire, ouais, ok, pas mal, tu vois, j'ai fait un truc qui a de l'allure, quoi, tu vois, qui a de la tenue. Bon, voilà, c'est, alors après, faut pas se regarder le nombril en disant waouh, formidable, tu vois. Faut repartir à zéro et en se demandant le prochain comment je vais faire pour
1: alors
0: faire aussi bien, quoi.
1: C'est la question suivante. Le prochain, on l'a un peu évoqué, mais tu repars donc sur la veine extase, moins dramatique que le petit frère, là, et hop, on revient à l'enfance.
0: Oui, alors c'est pas la veine extase.
1: Il n'y a pas de sexualité là, c'est sur la petite enfance.
0: Non, pas du tout là. C'est sur, ouais, c'est ça. À partir de, en gros, de mes premiers souvenirs d'enfance et toute la période, si tu veux, où j'ai vécu avec mes parents. C'est-à-dire, moi, je suis parti quand j'avais 14 ans, donc en gros, ça va être cette période-là. En fait, c'est parti d'un truc que m'a dit ma sœur, une réflexion qu'a eue ma sœur à propos du petit frère. Parce qu'un jour, elle a fait un commentaire dans un post que j'avais fait sur Facebook en disant, ouais, t'as bien dessiné les yeux tristes de papa. Ma sœur est née 3 ans après la mort de mon frère. Elle a toujours connu mon père triste, en fait. Et moi, je me disais, mais putain, il n'était pas comme ça, tu vois. Il n'a pas toujours été comme ça, clairement. Moi, j'ai des souvenirs d'enfance hyper lumineux. C'est très contrasté, parce que c'était un peu une comédie italienne, tu vois, mon enfance. C'était quand même très, très, très intense et très vif dans tous les sens, quoi. Mais j'ai des souvenirs incroyables. Moi, si tu veux, t'es élevé dans une famille communiste, donc... J'ai passé mes vacances, par exemple, dans les pays de l'Est, dans les années 70, tu vois, en Roumanie, sous Ceausescu, ou en Allemagne de l'Est. Enfin bon, il y avait ça, puis mes parents étaient profs, donc on avait beaucoup de vacances, tu vois. Donc on visitait la France en caravane, donc il y a eu des histoires de caravanes, de machins, de trucs. Ouais. Mon père était un mec qui était très flamboyant, quoi. Donc c'est un peu ça que je veux raconter, tu vois. C'est cette période, en même temps, des années 60, fin des années 60 et années 70, 70, qui était une liberté absolument incroyable. Et je vais raconter des trucs que j'ai vécu quand j'avais 12 ans. Aujourd'hui, mes parents, ils seraient convoqués chez les flics, tu vois. mais c'est sûr, c'est sûr. Et à l'époque, ça paraissait normal à tout le monde, tu vois. Donc, bon, voilà, quoi.
1: Pour terminer, les choix de Jean-Louis, un album de musique ou une chanson?
0: Ça va être La mémoire et la mère de... Alors, j'assume mon côté, mon âge, là, quand je dis ça. Mais La mémoire et la mère de Léo Ferré, pour une raison très particulière, c'est parce qu'on parlait de mon père. Et en fait, j'ai écrit sur le cercueil de mon père les paroles de La mémoire et la mère de Léo Ferré. Voilà. Donc, cette chanson me bouleverse. C'est une poésie absolument incroyable. On comprend pas de quoi ça parle exactement, mais c'est absolument génial. Voilà.
1: Un film ou une série?
0: Il y a beaucoup de séries que j'adore, hein. Y en a eu plein. Je suis un très, très gros amateur de séries. Mais là, je vais dire Six Feet Under, Six Pieds Sous Terre. Parce que cette série, elle a eu un rôle super important pour moi dans Magasin Général. C'est-à-dire qu'on a regardé, Régis et moi, cette série peu de temps avant de commencer Magasin Général, et je pense vraiment que ça a eu une influence sur le rythme de Magasin Général, parce que c'était une des premières séries où, en gros, il se passait rien. Enfin, c'est la chronique d'une vie de famille, si tu veux, d'une famille. Donc, il se passait pas grand-chose, c'est très lent, etc., etc. Et je pense que ça a eu une influence dans le rythme de Magasin Général.
1: Et enfin, un livre ou une bande dessinée, ou les deux d'ailleurs?
0: Bon, là, je vais faire du copinage.
1: La quête de l'oiseau du temps.
0: Non, alors non, mais là, il a ça pas besoin. Non, je vais... Oui, bien sûr, mais je pourrais... Putain, mais là, c'est pareil, tu vois, je pourrais en citer des tas. Il y a des chefs-d'œuvre en bande dessinée. Aujourd'hui, il y en a plein, tu vois. Mais là, je vais dire les bouquins de Aude Mermillot.
1: Et oui, c'est vrai qu'on n'a pas parlé de Aude pendant... Alors, qui a fait l'objet, d'ailleurs, je vous le dis, d'un podcast, si vous ne l'avez pas encore écouté, et de ce lien particulier que vous avez avec Aude. Vous avez été en couple un long moment, mais vous continuez à travailler ensemble.
0: Ouais.
1: Et...
0: On écrit des scénarios ensemble. Oui.
1: Et il y a toujours un lien très fort artistique, en tout cas amical aussi.
0: Amical, bien sûr. Oui.
1: Bien sûr, et artistique aussi entre vous deux. Et tu l'as vu grandir, Aude?
0: Ah ben je l'ai connue avant qu'elle commence à faire de la BD, donc avant qu'elle commence à publier, donc j'ai vu. Puis je trouve que c'est une, enfin moi je parle d'elle, c'est pas simplement du copinage, pour moi c'est une grande autrice et c'est une future très grande autrice. C'est-à-dire que je trouve que les 3 bouquins qu'elle a fait pour le moment sont à un niveau, si tu veux, de maîtrise de la bande dessinée, de narration, d'intelligence narrative, qui est incroyable, quoi. Enfin, bon, voilà. C'est déjà une très bonne autrice, mais je pense qu'un jour, elle sera vraiment dans la catégorie top.
1: Merci beaucoup.
0: Donc, je serai content d'avoir fait des bouquins avec elle à ce moment-là, tu vois. Ça sera
1: quand
0: beau,
1: elle aura le Grand Prix d'Angoulême dans quelques années. Extase et Le Petit Frère, les deux récits autobiographiques de Jean-Louis Tripe, en attendant les suivants, sont publiés par Casterman, Magasin Général avec Régis Loisel. C'est 9 tomes et c'est chez le même éditeur. Merci beaucoup de nous avoir reçus dans ton atelier du sud de la France. Bon retour au Québec, donc.
0: Ouais, pour que tu te remettes au tome 2 au Québec.
1: Pour que tu te remettes, bien sûr, avec plaisir. Pour que tu te remettes au boulot d'ailleurs, parce qu'on attend avec impatience tes prochaines publications. Dans l'atelier BD, c'est tout pour cette fois. Je sais plus trop si je vous l'ai déjà dit, mais en tout cas, lisez des BD.
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14: Salut à tous, bienvenue sur Radio Campus 3. Aujourd'hui, dans Double Dose, je vous raconte l'histoire de Patty Smith. Patricia Lee Smith, dite

Cette semaine, dans Double Dose sur Radio Campus 3, on s'arrête sur l'univers de Patti Smith, suite de l'histoire. L'année suivante, en 1979, sort Wave, son cinquième album, qui comprend Frédéric.

0: À la fin des années 70, Patti Smith se retire presque entièrement du monde musical pour élever ses enfants, n'enregistrant qu'en près de 15 ans qu'un seul album, Dream of Life. En 1994, la vie paisible de cette chanteuse est marquée par la mort de son époux Fred et de son frère Todd, ainsi que son pianiste Richard. Elle prend alors du recul et, sur les conseils de son ami Bob Dylan, elle recrée une bonne dizaine de disques. En 2007, elle est faite commandeur de l'Ordre des Arts et Lettres par le ministre français de la Culture, Christine Albanel. Elle a reçu en 2008 un doctorat aux États-Unis pour sa contribution à la culture populaire. Elle participe à une lecture publique à deux voix avec Isabelle Huppert à Paris, au théâtre de l'Odéon en octobre 2010, puis donne un concert acoustique, puis un autre plus rock autour des chansons de l'album Horses. Elle reçoit également le prix Lollard Musique en 2011, puis entame une tournée française dans toute la France et à Paris, à l'église Saint-Eustache. Sa chanson This is the Girl est un hommage à Amy Winehouse en 2012. Elle écrit encore une pièce de théâtre, Cowboy Mouse, jouée également par le chanteur Kali et l'actrice Marie Barrault en 2014. Suivront encore des écritures de récits et en 2021 un concert au Panthéon avec Sting. Bref, mine de rien, une carrière bien remplie. Avec Because the Night et Frédéric, vous avez eu droit aujourd'hui à une double dose de Patti Smith. A très vite pour de nouvelles pépites sur Radio Campus 3.
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0: ses paroles d'acteur, et c'est parti pour une série de répliques cultes.
1: Mes frères,
2: Matsmuka,
1: mes sœurs,
2: Matsmuke,
1: ils nous montreront à ceux qui viennent du ciel. Ils ne peuvent pas prendre tout ce qu'ils convoitent. Et que ce monde est notre terre à nous.
3: Action nucléaire pour générer les 2,21 gigawatts d'électricité.
4: 2,21 gigawatts. 2,21 gigawatts. Mon Dieu.
5: Mais enfin, c'est quoi un gigawatt?
6: Oh, l'intrépide est le prince des océans, ça c'est vrai. Mais aucun navire ne peut battre l'intercepteur question vitesse.
7: Je crois qu'il y en a un. On peut même pas le rattraper dans le genre, c'est le champion. Le Black Pearl. À jamais.
8: Alors pourquoi vouloir me tuer?
9: Je ne veux pas te tuer.
10: Qu'est-ce que je deviendrais sans toi? Je recommencerais à racketter les dealers de la pègre? Non, non.
11: Rien n'est terminé. Rien. Tout continue à cause de vous. C'était pas ma guerre. C'est vous qui m'avez appelé, pas moi. J'ai fait ce qu'il fallait pour gagner, mais on n'a pas voulu nous laisser gagner. Et je suis revenu dans le monde. J'ai vu ces larves m'attendre à l'aéroport.
12: Un grand pouvoir implique de grandes responsabilités. J'ai reçu là un don, une malédiction. Qui je suis? Je suis Spider-Man.
13: Je t'en prie, Alan, la seule fois où j'ai joué, ça a gâché ma vie.
14: Ça a gâché ta vie?
13: Oui.
14: Dans la jungle, tu attendras un 5 ou un 8 te délivrera.
13: J'étais une petite fille, Alan.
15: Maintenant, tu le jures? Bon, jure-le-moi encore. J'ai le pouvoir...
14: Tu as le pouvoir absolu, oui.
13: Oh. Mets ta tête entre les genoux.
16: Professeur Grant, mon cher professeur Sattley, bienvenue à Jurassic Park.
17: Ne t'a jamais dit ce qui est arrivé à ton père?
18: Oh, il m'en a dit assez. Il a dit que vous l'avez tué.
17: Non, je suis ton père.
18: Je suis un serviteur du feu secret, détenteur de la flamme d'Anor. Le feu sombre ne vous servira à rien, flamme doudoune.

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15: Bonjour à tous. Aujourd'hui, votre chronique Ulysse est présentée par Vianney. Que vous habitez en ville ou à la campagne, vous côtoyez des voitures tous les jours et celles-ci connaissent aujourd'hui une grande évolution, l'essor des véhicules électriques. Si cela est visible par tous au niveau des bruits de circulation qui diminuent, est-ce vraiment bon pour la planète? Qui, de la voiture électrique à batterie ou de la voiture thermique, est la plus polluante? Accrochez vos ceintures, nous partons en quête de vérité. Le principal avantage des véhicules électriques est qu'ils ne rejettent pas de gaz d'échappement roulant, mais cela ne veut pas dire qu'ils n'émettent aucune pollution. En effet, une plus grande quantité de métaux est nécessaire dans une voiture électrique, notamment du fait des batteries, ce qui entraîne plus de déchets et de gaz à effet de serre pour la production d'un véhicule. Ensuite, selon le mode de production de l'électricité, celle-ci émet plus ou moins de CO2 par kilowattheure produit. En France, l'utilisation de l'électricité a un impact moindre par rapport à l'Allemagne ou la Pologne qui ont beaucoup de centrales à gaz ou au charbon. Cependant, bien que la fabrication d'une voiture électrique nécessite plus de ressources, il ne faut que 15 à 20 000 km en France pour émettre la même quantité de gaz à effet de serre par kilomètre qu'un modèle thermique. En Allemagne, le chiffre se situe entre 40 et 50 000 km. Ainsi, pour une durée de vie de 200 000 km, la voiture électrique permet de diviser les émissions de CO2 par 1,5 en Allemagne et par 4 en France. Ces chiffres sont valables pour une Renault Zoé en comparaison avec une Clio. Mais la voiture électrique émet aussi des particules fines responsables de la mauvaise qualité de l'air. Pourquoi ? C'est parce que ces particules ne sont pas liées qu'à la combustion. En effet, nombre d'entre elles sont produites du fait de l'usure des pneus, des freins et de la route, ainsi que de la mise en suspension de la poussière suite au passage de la voiture. La mise en suspension des poussières et l'usure de la route sont équivalentes entre un modèle thermique et électrique. Par contre, plus la voiture est lourde, plus l'usage des pneus sera conséquent et plus il y aura d'émissions de particules fines. Or, les véhicules électriques sont souvent plus lourds. A contrario, la fonctionnalité de freinage magnétique sans frottement des voitures électriques permet de réduire drastiquement l'usure des freins. Ainsi, hors combustion, les émissions de particules fines sont sensiblement équivalentes entre une voiture thermique et une voiture électrique, avec un avantage pour une petite voiture électrique. Le dernier avantage de la voiture électrique est qu'il est possible de recycler les métaux contenus dedans pour refaire de nouvelles batteries, contrairement au pétrole qui disparaît lors de sa combustion. Mieux que le recyclage, il est envisagé de réutiliser ces batteries usagées pour y stocker de l'électricité. Celles-ci pourront supporter notre réseau électrique lors des pics de demande et ainsi ne pas allumer de centrales fossiles d'appoint. En conclusion, la voiture électrique est plus écologique que la voiture thermique sans pour autant être écologique. Elle permet de réduire l'impact de la mobilité dans un espace construit pour l'automobile reine. Ce n'est donc pas l'électrique qu'il faut remettre en question, mais bien la voiture et la place qu'elle occupe dans notre monde. Cette remise en question de nos besoins et de nos moyens de déplacement doit s'accompagner du développement des transports en commun et des infrastructures cyclables. C'est la fin de cette chronique verte. Si vous avez des remarques ou des questions, n'hésitez pas à nous en faire part via notre page Facebook ou à l'adresse mail suivante ulysse@utt.fr. Nous y publions toutes les semaines les chroniques et les récapitulatifs des informations importantes. À bientôt pour le prochain épisode de La Chronique Verte.
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1: Une première sur le réseau Marcel Avello qui fête ses 5 ans. Trois Champagne Métropole vient de lancer en effet la station MacArthur Glen, première station électrifiée du réseau. Le principe, les vélos à assistance électrique rechargent désormais leur batterie directement en station. Plus pratique pour les usagers, plus facile pour la gestion. 5 ans déjà, lancé en juin 2021, le Marcel Avello s'est imposé dans le quotidien des habitants. Les chiffres parlent d'eux-mêmes. Plus de 17 000 inscrits sur l'application, plus de 554 000 trajets réalisés, plus d'un 1 million de kilomètres parcourus. Et l'aventure continue à Lavaux, où la mobilité se réinvente à 360 degrés. Une nouvelle voie verte longe désormais la RN77 entre MacArthur-Glen et Décathlon, avec une liaison vers le centre de Pont-Sainte-Marie. Sur place également, une aire de covoiturage et un nouvel arrêt de bus Dame Blanche, desservi par la ligne 12 de la TCAT. Vélo, bus, covoiturage, tout est pensé pour se déplacer autrement.
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0: Agorae Campus 3, le rendez-vous de l'Agorae, espace d'échange ouvert à tous et épicerie solidaire étudiante à 3.
3: Avec nous,
4: Alexandre, le responsable de la cuisine de l'Agorae.
3: Très bien. Est-ce que tu peux nous rappeler un petit peu ce qu'est l'Agorae ?
4: Avec plaisir. Alors, l'Agorae, c'est l'épicerie étudiante et solidaire de Troyes. On vend des produits à moins de 4% par rapport aux produits des grandes surfaces. C'est très facile d'accès. Tu peux venir le premier mois sans éligibilité. On te vend 20€ de course par semaine au prix de 2€. Et à partir du moment où on a vérifié son éligibilité, tu peux faire autant de courses que tu veux une fois par semaine à l'Agorae.
3: Il faut des critères bien précis à respecter pour pouvoir bénéficiaire de
4: l'Agorae. Mais ouais. Il y a quand même ce premier mois qui permet de se sortir de la mouise le temps d'heure.
3: En gros, on calcule un reste à vivre, c'est ça ?
4: C'est ça, exactement. Et si on est en dessous d'un certain seuil de reste à vivre, on n'est pas éligible.
3: Alors l'Agorae, c'est plusieurs endroits également hein, sur.
4: Oui, on
3: sur
4: a
3: le
4: deux
3: campus,
4: antennes. Oui. On a l'antenne à la place Léonard de Vinci où nous sommes actuellement, et puis il y a aussi un rue de Jagondin au centre-ville de Troyes pour avoir le plus de couverture possible.
3: Voilà, et ça, la rue de Jagondin, alors c'est le siège historique, hein, c'est là où a démarré l'Agorae. On rappelle un petit peu tout ce qu'on peut trouver à l'Agorae.
4: On peut tout trouver réellement, du sec, c'est-à-dire des pâtes, du riz, des conserves de fruits, de légumes, de viande, des produits d'hygiène, des produits féminins. Et puis on trouve, surtout en ville, on trouve des fruits, des légumes frais, et on trouve surtout du réfrigéré, à l'instar du lait, des produits préparés, de la viande.
3: Et lorsque l'Agorae a été créée, et toujours aujourd'hui, il y a un vrai besoin sur Troyes, malheureusement.
4: Absolument, ouais. Et on est là tout pour y répondre.
3: Donc des centaines de bénéficiaires au sein de l'Agorae
4: Au fur et à mesure des années, ça a un peu baissé. Là, on est peut-être à 150 bénéficiaires sur les deux antennes. Mais on est surtout beaucoup, beaucoup aidé par Campus 3 et par la voiture qui nous prête pour faire nos livraisons. Et on y arrive. On est toujours de plus en plus de bénévoles pour pouvoir aider à la cause. Mais c'est toujours dans la bonne ambiance et c'est toujours dans la jovialité.
3: Alors qu'est-ce qu'on propose aujourd'hui sur la carte
4: aujourd'hui,
3: Campus 3
4: pour faire la promotion de l'Agorae, on vend des boîtes surprises. C'est toujours des denrées alimentaires qu'on vend au prix de 2€. On trouve des pâtes.
3: Donc on te donne 2€ et on découvre ce qu'on a
4: sous
3: le capot.
4: Exactement. Ouais. On a des boîtes pour les garçons, des boîtes pour les filles, des produits spécifiques pour chacun, et surtout des boîtes mixtes si on aime que le miam.
3: Donc tu les orientes un petit peu du coup là, hein, pour le coup déjà.
4: c'est certains besoins qui sont spécifiques. Quoi.
3: Tout à fait. Ouais. Et donc ça commence un petit peu déjà.
4: Comme tu vois, là
3: on
4: a
3: surprise quand les gens ouvrent la boîte.
4: Ah oui, il y a surtout la surprise principale, c'est le fait que la personne qui ait préparé la boîte nous ait fait une petite note pour montrer le support, l'amour qu'on
3: apporte
4: à la personne.
3: Il y a un petit mot à l'intérieur en plus.
4: Voilà. Le gambling, 2€ la boîte secrète, et des boîtes pour les garçons, des boîtes pour les filles. Et si tu veux regarder ce qu'il y a à l'intérieur, t'as des pâtes, des trucs. Ah, tu choisis la boîte, mais tu sais pas qu'il y a dedans. Hein.
5: Ok, bien.
6: Ah,
5: mince.
7: Hein. C'est vraiment du bon goût.
6: Miséricorde, s'il te plaît.
4: Tu choisis la boîte.
7: Tu peux compter,
4: tu choisis ta boîte.
7: Ok, moi je prends la rouge en dessous là, le mettant dedans.
8: Il est un peu cher, Nick.
4: Alors, qu'est-ce que t'as réussi à faire ?
7: Ah, c'est mix ! Waouh ! Pour la TN1, c'est pas.
4: Du lubrifiant juste là !
6: Exceptionnel !
4: Exceptionnel !
7: Magnifique !
4: ULTT, c'est sympa, merci.
7: Mais non,
4: et voilà,
7: je sais pas ce que c'est vraiment rempli en plus.
4: De la part,
6: quand même là pour ça. Hein.
4: Avec le snap.
6: Franchement, 2€, c'est pas un bon deal ça.
7: C'est gourmand.
6: Tiens, je vais te piquer des trucs.
7: C'est pas sorti avec
6: des
7: snaps. C'est gourmand, tiens.
3: Tu peux nous lire un petit peu le petit mot là qui t'est.
7: Je crois, une danse s'il te plaît. Chers étudiants, chères étudiantes, nous sommes les élèves de l'école et du collège Saint-Loup. Nous avons confectionné cette boîte pour vous aider et vous soutenir dans vos études. Dans cette boîte, vous y trouverez de quoi vous nourrir, vous laver et écrire. On espère que cette boîte vous sera utile. On vous souhaite bon courage, les élèves de l'école et collège Saint-Loup.
6: Très gentil.
7: C'est mignon.
4: Ouais, on voyait un message. Qui écrit, un dire, merci pour faire la boîte et tout. T'es trop forte.
3: Allez. Voilà. Sinon, l'Agorae va rester ouvert durant l'été. Ça va se passer un petit peu comment l'organisation?
4: Alors, l'Agorae reste ouverte jusqu'au 7 août. Elle réouvre la première semaine des cours. Donc, on aura une fermeture le temps d'eux. Juste avant la fermeture, on fera une opération pour vider nos frigos. Parce que ce sera des choses qu'on perdra sinon. Et puis sinon, visitez nos réseaux sociaux et on vous fera dire au cours de la fermeture et de l'ouverture d'Agorae.
3: Alors, et sinon, toi, ton rôle, tu disais responsable de la cuisine, alors dis-nous un petit peu en quoi ça consiste.
4: Bah, occasionnellement, on a des opérations, on récupère énormément d'un certain fruit, d'un certain légume ou d'une certaine denrée, et bah, il faut en faire quelque chose. Par exemple, récemment, on a fait une opération endive.
3: Ah, toi, tu transformes alors là.
4: C'est ça, je transforme. voilà, donc j'ai préparé énormément d'endives pour pouvoir préparer pour les personnes qui arrivent à l'Agorae, qu'on puisse partager un moment.
3: Donc tu les distribues
4: autour de l'endive.
3: Voilà, vous les distribuez. Ou ça se passe dans le cadre d'une soirée, etc.
4: C'est dans le cadre d'une soirée, d'une opération. On mange des endives parce qu'il y en a trop.
3: Très bien. Donc aujourd'hui, l'Agorae, durant toute la journée. Sinon, elle est accessible. Il y a des permanences durant l'année universitaire. Ça se passe
4: comment?
3: C'est ça.
4: Alors, l'Agorae est ouverte tous les jours de 17h à 21h. Et à certaines occasions, elle est ouverte le midi, le lendemain aussi. Mais pour ça, il faut toujours suivre nos réseaux sociaux.
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15: Salut tout le monde, c'est Bouzard sur Radio Campus 3 et on attaque Rockstation cette semaine avec President en nouveauté. Angel Wings, ça va vous plaire. Et Eurythmics ensuite. A snap-tune.

Vous qui nous rejoignez, merci d'avoir choisi Radio Campus 3. C'est Rockstation, comme tous les jeudis soirs, 21h-23h, dimanche également, début d'après-midi, 14h-16h, au programme Nouveautés et Classic Rock. On était servi tout à l'heure President en 2026, Angel Wings, et puis à l'instant, un tube que vous avez toujours aimé, Eurythmics et Sweet Dreams, il y a bien longtemps. On revient à ce mois de mars 2026 avec Youngblood qui nous propose ce morceau en nouveauté, Suburban Requiem, et ensuite un grand classic rock signé Led Zeppelin dans Rockstation. Régalez-vous les amis.

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Après Youngblood en nouveauté, Suburban Requiem, après Led Zeppelin à l'instant, Misty Mountain Hop, voici un extrait du tout nouvel album de Joe Jackson.

Steely Dan, la paire Donald Fagen-Walter Baker, Donald Fagen au chant, au clavier, et le regretté Walter Baker, bien sûr, à la guitare. Steely Dan, une merveille. Josie et auparavant Joe Jackson en nouveauté. Il sort un nouvel album, on en écoutait un extrait. Fabulous People, le grand Joe Jackson. Je vous propose maintenant un gars qu'on connaît bien. Il est parisien, c'est Gaël Benyamin qui fait de la musique sous le nom de Gester. On le retrouve là avec du beau monde pour l'épauler, deux charmantes voix, Maeva Barzakian et Fraise Marowski. Fancy Free, voici Gester.

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L'Amérique, la Californie de Kenny Loggins sur Radio Campus 3. Leap of Faith et auparavant Guester, le Parisien, Gaël Benjamin, Guester avec Maeva Barzakian et Fraise Marowski, c'était Fancy Free en nouveauté. Encore une petite vingtaine de minutes avant de basculer dans la deuxième heure de Rockstation. Rockstation tous les jeudis soirs, 21h-23h, les dimanches en début d'après-midi, 14h-16h sur Radio Campus 3. On aura Queen dans les minutes qui viennent et tout de suite Squeeze en nouveauté. 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

C'est bien que vous soyez là, c'est même parfait. Bon choix les amis, vous avez bon goût hein. Rock Station sur Radio Campus 3, comme chaque semaine le jeudi soir, comme chaque week-end le dimanche après-midi. 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Avec Queen un instant, You Don't Fool Me, l'une des dernières chansons de Fred Mercury. Et voici Harry Styles, en nouveauté, American Girls.

que c'est bon, la magie Super Tramp sur Radio Campus 3 dans Rockstation Dreamer et auparavant Harry Styles en nouveauté American Girls. Les dernières minutes de Rockstation de la toute première partie avec Brooklyn Funk Essentials en nouveauté.

0: Ça va, tout se passe bien de votre côté? Ouais, bon, en même temps la musique est bonne, hein. Brooklyn Funk Essentials, tout de suite en nouveauté pour terminer donc la toute première partie de Rockstation Bust, The Bus Stop. On va marquer une petite pause, on va stopper la musique, on va laisser passer quelques messages et je reviens très très vite, notamment avec le tout nouveau Foo Fighters. À tout de suite. À midi, c'est la pause campus. Bloc-notes, météo, vos chroniques et toujours le meilleur du rock, le meilleur de la pop.
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0: 102.7, a lot of music, Kiss FM. Rockstation, la deuxième partie, la deuxième heure. Et là, on va s'en prendre plein les oreilles, les amis. Voici Foo Fighters en nouveauté, Your Favorite Toy, et ensuite Prefat Sprout. On va ralentir un peu la cadence derrière.

Le son garage tout à l'heure des Foo Fighters, les Foo Fighters, le groupe de Dave Grohl. Les Foo Fighters en nouveauté en 2026, Your Favorite Toy, et puis un instant Private Sprout en mode plutôt country là, hein. Du son même cajun, on peut le dire un peu bluegrass hein, avec le banjo là. Cowboy Dreams. Le son californien de Bill Labounty à présent. Il sort un nouvel album enregistré en France, entre Paris et Saint-Nazaire. Cet Américain qui a adopté la France, hein, il adore notre

Tracy et sa guitare, Baby Can I Hold You, et Bill Labonte auparavant, un nouvel album sort, on en écoute un extrait, Love at the End of the World. Voici Ringo Starr qui lui aussi nous propose de nouvelles chansons, ça fait partie d'un nouvel album, It's Been Too Long, Ringo Starr, et puis après on le retrouvera avec son groupe, un petit groupe des années 60 là, venu tout droit de Liverpool, les Beatles.

Old 60s dans Rockstation aujourd'hui avec les Beatles, bien sûr. Le titre générique éponyme de l'album Help, le film Help, et Ringo Starr auparavant en solo pour It's Been Too Long. En nouveauté, Ringo Starr en 2026. Taylor Swift, Uplight, et ensuite Daniel Lanois dans Rockstation sur Radio Campus 3. Profitez-en bien.

que c'est bon. Daniel Lannoy, un morceau qu'il est allé créer du côté de la Nouvelle-Orléans, avec à ses côtés d'ailleurs, pour l'accompagner sur ce morceau et sur pratiquement l'intégralité de cet album Acadie, les frères Neville, les Neville Brothers, avec Aaron Neville notamment au chant. The Maker, donc Daniel Lannoy, qui a beaucoup travaillé avec notamment Willie Nelson aussi. D'ailleurs, Willie Nelson avait enregistré une belle version de cette chanson The Maker, produite donc par Daniel Lannoy. Il a travaillé avec bien d'autres, avec Peter Gabriel, avec aussi ce groupe d'ailleurs pour lequel il a produit pas mal de titres, et notamment des titres sur l'album The Joshua Tree, hein. Il a même produit tout l'album d'ailleurs. Le groupe en question, c'est U2. Les voici, U2 en nouveauté, American Optimary, et ensuite les Stray Cats.

Vous êtes bien sur Radio Campus 3, c'est Rockstation, durant encore une petite vingtaine de minutes avec Mouzard au micro, mais là pour le coup le micro restait fermé, parce que la musique se suffit à elle-même, hein, avec de grands classiques rock, là, les Stray Cats, Runaway Boys tout à l'heure, Elvis bien sûr, le King, Hound Dog et puis les Kings un instant. All Day and All of the Night, voilà, après Elvis, après le King, les Kings donc, avec un K cette fois-ci. Richard Marx tout de suite avec Drea Tomé, magnifique chanson, Days of You, ça fait partie du nouvel album de Richard Marx.

Deux pierres angulaires du rock pour pratiquement terminer Rockstation aujourd'hui. Def Leppard, tout à l'heure, en nouveauté Rejoice, et là aussi c'est tout nouveau Guns N' Roses et Nothing. On va terminer l'émission aujourd'hui avec Yes et Changes. Magnifique morceau, ça dure près de 6 minutes. 6 minutes de grand bonheur. Montez le son parce que là la musique est vraiment bonne.

Yes. Avec John Anderson, Chris Cryer, Trevor Rabin, Alan White, Tony Kay. Yes, il y a bien longtemps dans les années 80. Changes pour terminer. Rock Station, la programmation en ligne via la page Facebook de la radio, la page officielle, via la page Radio Campus 3, les réseaux. Tout ça est partagé. On attend également vos commentaires, les amis. Ciao, je vous dis à très vite. Vous restez là. Les programmes continuent sur Radio Campus 3. 94.7 CSX.

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1: Salut les amis, bienvenue dans British Connection, votre émission rock avec un album de la semaine, celui de The Flicker, la série live de Gun Club, Sioxy and the Benchies, le titre pour le prix d'un M83. Je recevrai Jean-François Jacques, il nous parlera du groupe Lily Drop, un classique du rock avec les Pixies, découverte avec la clé de sous-sol, et il y aura des morceaux de Little Nemo, Noir Désir, Joy Division et bien d'autres. Bienvenue, on est ensemble pour 2 heures de rock. Oui, d'excellent rock.
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1: Et on débute avec les chouchous de cette époque New Wave des années 80. Tears for Fears dans British Connection. Change.

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Quel morceau, quel classique du rock pile. This is not a love song, vivement le concert parisien. Et puis attention, grosse exclusivité la semaine prochaine dans British Connection, puisque sort ce vendredi le nouvel album de Guinzou après 17 ans d'absence. Wowa sort ce vendredi la semaine prochaine. John Stargham, le chanteur du groupe, sera dans British Connection. Il nous proposera 3 morceaux, grosse exclusivité. Voici tout de suite Forever à Guinzou dans British Connection.

Et j'aurai un second invité dans la prochaine session de British Connection. Je recevrai Sébastien Bismuth. Il a sorti un livre sur le Velvet Underground, dont voici ce big classique, ce gros classique, Sunday Morning.

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1: Salut, c'est Mickaël de La Clé de Sous-Sol, le groupe de chansons pop, swing, jazz. On vous propose dans British Connection d'écouter notre nouveau single Bon Vivant, également disponible sur toutes les plateformes de streaming. Bonne écoute!

0: C'est la première partie de l'album de la semaine. Nous viennent d'Angers, de Flicker, l'album de Silo, un rock nerveux et sombre.
1: Pour parler plus précisément de Left in the Afternoon, c'est le morceau avec lequel on a choisi d'ouvrir le disque pour son côté punk rock direct avec des guitares assez agressives et nerveuses, un peu à la Clash ou à la Radio Burnham pour ceux qui connaissent, j'imagine. C'est un morceau qui date des années 90. Il avait été composé à l'époque par le Casbah Club, qui est un groupe dans lequel, un groupe d'Angers dans lequel certains membres de Flicker jouaient à l'époque. Et ce morceau était resté dans les tiroirs, avait jamais été enregistré, donc l'idée c'était de le ressortir parce qu'on le trouvait bien déjà et qu'on avait envie enfin de lui donner vie sur un album, ce qui est désormais fait. Ça parle globalement d'un mec qui se fait larguer par sa meuf le jour où il apprend à la radio que Joe Strummer est mort. Et donc, d'où le titre du morceau, Parti dans l'après-midi, ce qui est arrivé à Strummer d'ailleurs. Et donc, c'est l'histoire d'une mauvaise journée en fait, et d'une mauvaise journée qui s'éternise. Après, le morceau a un côté quand même plutôt gay, speed, à la punk anglaise. Ça peut rappeler les Buzzcocks, ça peut rappeler les Undertones, qui sont des influences qu'on partageait à l'époque et qu'on retrouve encore aujourd'hui. Voilà.

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Attention, je vous annonce un énorme classique du rock. Le voici. Bone Machine, The Pixies, extrait de leur premier album, Surfer Rosa en 1988.

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0: C'est la deuxième partie de l'album de la semaine. Il s'appelle The Flicker. Ils nous viennent d'Angers. L'album de Silo, actif depuis 2014. Il mélange le pop, la pop, le rock, le punk et le heavy music.
1: Par rapport à un morceau comme Left in the Afternoon, qui lui est plus ancré dans le passé, Big Bad World, lui, est un morceau complètement dans le présent. C'est ce fameux grand méchant monde dans lequel on évolue maintenant tous les jours, et ce depuis des années. Il y avait le grand méchant loup qui faisait peur aux enfants dans les contes. Maintenant, c'est le grand méchant monde qui fait peur aux mêmes enfants. Sauf que ces mêmes enfants, ce sont les nôtres, et qui se rendent compte petit à petit dans quel pétrin ils ont mis les pieds. Et ça, ça nous a inspiré ce morceau, en fait. Alors musicalement, il est quand même traité d'une manière beaucoup plus légère. Ça reste une chanson pop avec des guitares assez mélodiques et des chœurs, mais fondamentalement, c'est un morceau qui est quand même supposé être très noir. Voilà.

Les amis, on va faire une petite pause et on va se retrouver dans un instant pour la troisième partie de British Connection. Je recevrai Jean-François Jacques. Il nous parlera de Lily Drop. Ah ouais, il n'y a pas beaucoup de radios d'émissions qui vous parlent de Lily Drop. C'est dans un instant dans British Connection.

0: Et puis, vous pouvez visiter, bien entendu, la page Facebook de l'émission. Vous y retrouverez, eh bien, tous les podcasts, des milliers de photos depuis la création de l'émission en 1982.
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17: Deuxième partie de ce top avec Olive, voici la pochette du 45 tours 1 plus 1. Ça va, Olive ?
18: Ouais, ça va bien.
17: Je sens que je vais me faire jeter des pierres dans la rue par les mômes. J'ai annoncé Olive avec Star Shooter.
18: Ouais,
17: c'est
18: Star
17: une
18: Shooter.
17: Honte, c'est un scandale.
18: Alors qu'on était concurrents endiablés à l'époque, ouais. Il y a quelques années, 5-6 ouais. ans. Puis après, on s'est adoré. On avait fait une tournée France Inter, c'était ouais. la dernière. Et on s'est balancé des œufs, de la mousse à raser, de la farine. Et depuis, on est très copains.
19: Salut, c'est Jean-François dans British Connection, auteur de plusieurs bios musicales et de récits, et aujourd'hui, je voulais vous parler d'un groupe, Lily Drop, qui fut pour moi, lors de mon adolescence, un véritable électrochoc. Olivier Caudron, leader du groupe, est devenu par la suite un ami, et je lui devais décrire cette bio. Le soleil noir du rock français, paru aux éditions L'Écarlate. Olive fut un génie, indéniablement destructeur, un gentleman junkie. Voici un résumé de ce que fut l'histoire du groupe.
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19: L'aventure Lily Drop, telle une inexorable traînée de poudre, n'aura duré que 4 ans. 1979-1983. Traînée de poudre, l'expression ne manque pas de mordant. Dans cette aventure, au sein de ce trio, ce triangle magique, on retrouve en mentor, véritable Mac musicien, Olivier Caudron. Olive, ainsi que 2 filles, violon à la batterie et Corinne, future Enzo Enzo, à la basse. 2 filles musicalement vierges, formées au projet sexy d'Olive, lui-même ambigu, par de féminité mise à nu, beau comme un diable. Olive, amie d'enfance de Jean-Louis Aubert. Un premier groupe ensemble en 1974, Masturbation. Ça ne s'invente pas. Olive, celui qui se fait fort d'initier les rencontres. Sans lui, pas sûr que Téléphone aurait vu le jour. Une autre histoire. Lily Drop, d'où vient le nom du groupe? Un nom éminemment dangereux. Lily, diminutif d'Olive, et Drop, soit le verlan de poudre. Et à la fin de l'année 1979, le premier single voit le jour, Sur ma Bob. Souvenir défroqué d'un Olive ayant été coursier. Sur un air de bossa nova, de basse foncièrement disco en guise de finale infernale, de légèreté infiniment grande que seule la jeunesse autorise, l'aventure Lily Drop démarre alors plein pot. Un son si pur et dépouillé, jusqu'à la parfaite adaptation du langage au ton. Toute la gouaille poétique d'Olive lancée à pleine vitesse. Les critiques ne s'y trompent pas. Un morceau important, aux confins du rock et de la pop. Le genre de disque qui pourrait faire un massacre. que ce simple magique et euphorisant serve de leçon à tous les concurrents. Il y a tout dedans, absolument tout. Qu'on écoute bien le double sens vertigineux emprunté par Olive, les poings serrés sur le guidon de sa meub infernale. À cheval sur la ligne blanche, je glisse entre les bagnoles, je double. La ligne blanche. Ricanement d'Olive au loin. La poudre. Il y a tout, et dixit la presse, aucune paire d'oreilles ne sera complète sans une copie de ce disque. Sur ma meub est un hit d'une puissance telle. Et pourtant, manque de soutien de la maison de disques, frilosité de toutes parts, Dieu sait pourquoi, rien n'y fera. Sur ma meub, éjectée en pâture au rang de ces hits à jamais confidentiels.

Lily Drop, en apparence si fragile, comme s'il ne tenait qu'à un fil. Lily, au demeurant, époustouflant. La puissance des textes d'Olive que l'on se prend en pleine tronche. Lily, la scène, Lily et les tournées s'enchaînent. Première partie d'Elvis Costello, avant même la sortie du premier single. Puis Iggy Pop, puis Talking Heads, qui font littéralement d'extase devant ce trio. Suffisamment rare pour le souligner. La pression monte, le premier album a lâché. Le New-Yorkais Frank Gallagher, proche des Talking Heads en guise d'ingénieur du son. Jerry Harrison, guitariste et clavier des Talking Heads, participe aux séances d'enregistrement sous le nom de Jerry Arizona. L'album Monde Animal sort en mai 1980. Et quoi ? Olive vient de concocter de véritables hymnes à nos instants présents. Sa petite voix

L'image défile aussi vite que la musique. Seulement voilà, s'il fallait chercher des raisons, pas de single mis en avant, pas de promo, la maison de disques en pleine restructuration, etc. Et puis, le phénomène téléphone, du côté rock à la référence Rolling Stone, semble bloquer tout un système. Dans son sillage, d'ailleurs, le phénomène trust, du côté hard, signe que chaque maison de disques ne vise que sur un seul poulain. En apportant du sang neuf dans le paysage musical français, qui plus est par trop féminin, trop masculin, trop ambigu, trop dangereux, pas formaté, trop à l'infini, trop Lily le nez dans la drop, dès lors les Lily Drops se font naturellement expurger pour cause de génie créatif aux entournures gênantes. Difficile de choisir un titre de cet album tant il fait l'effet d'une bombe. Lily, le feu inexorablement aux trousses. Arrêtons-nous sur Le Singe, titre où s'entremêlent la poudre blanche et la séduction.

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1: Un nouveau single pour Lily Drop en 1981. Agent secret. Tellement secret qu'on se demande vraiment si à l'autre bout quelqu'un s'en empare, l'écoute. À l'autre bout, le piège. Soit les fréquentes premières parties de téléphone, au demeurant, la plupart du temps, sans le temps de faire la balance. Olive y croit encore, pourtant dur comme fer, et il s'accroche, blessure à jamais à la peau. Celle d'un père barbouze, vietnamien, qu'il a si peu connu, vendu à son beau-père étant enfant par le dit père qui ne recule devant rien. Olive, qualifiée de génie, n'en démord pas. Trip à l'air libre, jusqu'au boutiste, il avance. Corinne, à bout, quitte alors le navire juste avant l'enregistrement du deuxième album qui paraîtra en 1982. C'est Léonie, ex-Contagion, qui prend sa place après l'enregistrement de l'album, qui aura lieu en Angleterre.

Ça les met à nu. Peut-être que ça fait gonzesse. Si le temps a passé, ce disque rage n'a rien perdu de sa puissance. En Angleterre, les Lilies s'entourent de Seggs, ex-Rots à la basse, et de David Ruffy aux percussions, ex-batteur des Rots. Un ultime 45 tours en 1982, Tartine Breakfast, et un Lily Drop ramené à 5 sur scène, Plume, ex-Diesel et ami d'enfance d'Olive, aux percussions. Enfin, en avril 1983, Olive s'aborde en direct et sur scène son groupe lors du Printemps de Bourges. Pour finir, je vous propose d'écouter un dernier morceau extrait de l'album End en British Connection, l'intemporel et époustouflant T'oublié. Avec la basse de Seggs, sublime et groove en intro. 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T'oublier.

le simple, puis tout se complique après. Attends Christophe, dans le sens inverse des aiguilles d'une montre. Je peux couper ?

0: Déjà ?
1: Change de couleur, je t'en supplie. Bien joué, du vert. Là, je vais faire un coup terrible. Oh, qu'il a bien joué le coup, Thomas. C'est bien joué, ça. Tu le bloques. Tu le gênes. Non, mais pas du vert. Demande du vert. Il n'y a pas le droit de prendre deux cartes. Je tricherai plus. Je referai plus. On n'en parle plus. Oh non. Oh non. Oh non. Mais non. Il m'a mis plus 4. Perdu. Égalité avec 11. Double 11. Alors là, ça c'est vraiment con.

0: C'est la troisième partie et fin de cet album de la semaine. Il s'appelle The Flicker, l'album de Stylo. Retrouvez-les sur Bandcamp.
1: Alors concernant The Silo, donc si avec Left in the Afternoon on était dans la nostalgie, dans le passé, avec Big Bad World plus dans le présent, là on est clairement dans le futur, et en l'occurrence un futur dans lequel les hommes ont été contraints de quitter la surface de la Terre qui a été nucléarisée pour aller s'enfouir dans les profondeurs et tenter d'y survivre. C'est inspiré de la série du même nom, Silo, dont la saison 3 devrait être prochainement diffusée. C'est sans doute musicalement notre morceau peut-être le plus bourrin, le plus violent. On a essayé d'y mettre un gros sentiment d'urgence et d'anxiété en fait, et il rejoint ça un peu un autre titre du disque, Darker, qui est un peu le petit frère de The Silo également et qui a donné son nom au disque.

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2: The Gun Club, Def Party, Club Hacienda, Manchester 1983. Siouxsie and the Banshees, Christine, Amsterdam, 7 juillet 1981.

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1: Honneur à l'électro-rock à la française avec M83. Deux morceaux qui ont fait deux cartons: Midnight City et It's Try It.

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On se retrouve ici même la semaine prochaine, même heure, même fréquence. 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Allez, salut.

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23: Bonjour à tous, bonjour à toutes, bienvenue dans une nouvelle émission de Loading. Vous êtes en direct le jeudi 20h-21h, en rediffusion le vendredi 13h-14h et également le dimanche 18h-19h. Bonjour Elodie.
24: Bonjour Sonia.
23: Comment va?
24: Eh ben écoute, ça va chaudement.
23: Chaudement, oui, tout à fait.
24: C'est un temps pour les geeks, rester enfermés dans le noir. À jouer.
23: À jouer, oui, mais attention, parce que les PC et les consoles, ça chauffe.
24: C'est vrai, mais avec un ventilateur pas loin.
23: Voilà, c'est ça. C'est notre avant-dernière émission de cette 15e saison.
24: Et oui.
23: Et oui, déjà. La semaine prochaine, on fera notre fin de saison habituelle, hein, puisqu'on échangera nos rôles. Et oui, je vais faire les rubriques d'Elodie, et Elodie fera les miennes. Et oui, c'est
24: la joie.
23: C'est celle que tu n'aimes pas. Mais bon, oui. C'est juste la dernière, ça sera la semaine prochaine. Mais en attendant, qu'avons-nous au sommaire de cette émission?
24: Eh bien, on va commencer avec les sorties jeux vidéo. Ensuite, on parlera d'un événement qui a lieu un peu loin de chez nous, mais c'est un événement qui s'annonce exceptionnel, dont j'ai déjà parlé d'autres années auparavant. Mais ça fait un moment que cet événement autour de voitures stars de cinéma n'a pas eu lieu. On parlera également de forum roleplay, puis de bouquins. Je vous emmène à nouveau au Japon, à Tokyo.
23: Pour pas changer.
24: Ah oui, je suis désolée, j'étais très dans le Japon. Donc on terminera encore sur du Japon. Ensuite, on parlera de l'actualité cinéma, série et de nos petites rubriques. Alors je crois que j'ai peut-être pas bien mis à jour sur mon papier. Est-ce que c'est animé nostalgie?
23: C'est animé nostalgie où je vous parle d'un dessin animé des années 80 où le générique sera très simple. Et oui, j'ai fini par une note très simple.
24: Et on finira avec une série de science-fiction.
23: Ok, et ben c'est parti. Dans l'actu jeu vidéo, la sortie le 15 juin de Mole, disponible sur PC, c'est développé par Off Black Creations, c'est édité par Oro Interactive. C'est un jeu d'aventure horreur psychologique. Vous êtes le pilote d'un vaisseau de forage profond, une foreuse colossale dont l'équipage a disparu. Le vaisseau est silencieux et le signal ne cesse de vous appeler. plonger dans votre passé alors que des fragments de votre mémoire remontent à la surface, relatives à des choix qui refusent de rester enterrés. Interagissez avec les systèmes complexes du vaisseau, résolvez des puzzles narratifs et percez le mystère derrière la disparition de votre équipage. Gardez le vaisseau fonctionnel tandis que vous descendez à des profondeurs inouïes au détriment de votre santé mentale qui est en train de vriller. Qui du vaisseau ou de votre esprit flanchera le premier ? Mollet, c'est disponible sur PC. La sortie le 16 juin de Copa City, disponible sur PC, PS5 et Xbox Series. C'est développé et édité par Triple Expresso. C'est un jeu de gestion stratégie football. Dans Copa City, de grands clubs de foot vous confient l'organisation de leurs matchs. Gérez la ville, le stade et les communautés de supporters pour créer un événement inoubliable. De 14 jours avant le coup d'envoi jusqu'au premier sifflet, tout est entre vos mains. Berlin, Rio de Janeiro et Varsovie proposent des quartiers, transports et identités culturelles uniques qui influencent directement votre stratégie. Construisez des fan zones, animations, développez les infrastructures, planifiez les flux de transport et trouvez l'équilibre entre passion des supporters et vie locale. Préparez le stade, supervisez chaque étape et réussissez l'inspection officielle de sécurité et de logistique. Votre succès dépendra du niveau de préparation. Copa City, c'est disponible sur PC, PS5 et Xbox Series. Et enfin, la sortie le 18 juin des Aventures of Elliot, The Millennium Tales. C'est disponible sur PC, PS5, Xbox Series et Switch 2. C'est développé et édité par Square Enix. C'est un jeu d'aventure RPG. Elliot, l'aventurier et son acolyte féerique Faye se lancent dans un périple à travers quatre époques différentes pour accomplir une mission millénaire. Profitez de combats intuitifs et gratifiants basés sur l'action, ainsi que de l'aide que vous apporteront les compétences stratégiques de Faye et révélez les secrets de l'histoire de ce monde. Armez-vous de deux armes à la fois pour affronter les hommes bêtes qui envahissent le continent. La magie de Faye sera précieuse pour éliminer les créatures et résoudre les énigmes qui se dresseront sur votre chemin. Pour lever la malédiction qui frappe la princesse Euria du royaume d'Uther, Elliot et Faye franchiront la porte du temps et visiteront différentes périodes de l'histoire. Personnalisez les armes d'Elliot en équipant différentes combinaisons de magilites trouvées au cours de vos aventures. Essayez plusieurs variations et faites face aux difficultés avec la méthode qui vous convient le mieux. The Adventures of Elliot, The Millennium Tales, c'est disponible sur PC, PS5, Xbox Series et Switch 2. Voilà pour l'actu jeu vidéo. On va passer à la musique et ensuite, Elodie, tu nous parles d'un gros événement qui n'est pas près de chez nous, mais il faut en parler.
24: Voilà. Mais oui, il faut en parler. Alors, ce n'est pas que parce que j'y participe, mais voilà, c'est un gros événement autour des voitures stars de cinéma et ça risque d'être vraiment bien.
23: Ok. On écoute les Red Hot Chili Peppers avec By The Way et on se retrouve tout de suite après, toujours sur Radio Campus 3 et toujours dans l'émission Loading.

0: européen des voitures stars de cinéma et aussi de séries télé, voire même, on peut dire, je vous donne une petite exclusivité, même de jeux vidéo.
1: Ok.
0: Alors, ça a déjà eu lieu, cette rencontre a déjà eu lieu plusieurs fois dans l'Aube. Elle a eu lieu, la dernière, c'était à Cluny, il y a déjà quelques temps, parce qu'il y a le Covid qui est passé par là. Le Covid, ça fait beaucoup de mal à divers événements. Et puis, c'est pas toujours évident à organiser. Et donc, cette année, ce sera à Pont-de-Vaux. Donc, Pont-de-Vaux, oui, c'est un peu loin. C'est un peu moins loin que Cluny, mais c'est dans le même coin. Ça sera donc les 25 et 26 juillet prochains.
1: C'est dans le 21 ?
0: Dans le 01.
1: Dans le 01, d'accord. Ah oui, c'est plus loin.
0: Oui, c'est plus loin que Dijon. C'est bien plus loin que Dijon. Je crois qu'il y a 3 heures de route depuis chez nous.
1: Ok.
0: Voilà. Donc, cette année, c'est les associations Jeunesse et Loisirs Chevroux et donc Starcar Passion qui organisent ça depuis le début, qui vont donc organiser cette première fois à Pont-de-Vaux ce rassemblement de voitures. Et on monte, on n'est pas loin des 50 véhicules.
1: Ah oui.
0: C'est la première fois, alors je vais dire on parce que je fais partie de l'organisation, c'est la première fois qu'on a autant de véhicules. Je parle vraiment de véhicules parce qu'il n'y a pas que des voitures, il y a des motos. Je parlais de jeux vidéo, il y a un karting, je crois, enfin un kart.
1: Ah d'accord, je vois.
0: qui sera présent. Alors, du coup, ça commencera le samedi 25 juillet à 14h. Il y aura une parade des véhicules dans les rues de Pont-de-Vaux. Vous aurez ensuite à 15h l'ouverture du site d'exposition avec donc tous les différents véhicules que vous pourrez voir et prendre en photo. Donc des voitures, des camions, des motos.
1: Tu peux nous utiliser quelques véhicules par exemple, bien connus?
0: Je pense qu'il y aura une DeLorean, par exemple.
1: Ah, quand même.
0: qu'il devrait y avoir pas mal de véhicules de Jurassic Park, Jurassic World aussi.
1: Ok.
0: Je sais pas, après je cherche là dans ma... Enfin, il y a tellement de voitures. Je vous redirai d'autres noms de voitures. Vous aurez diverses animations sur le site, j'en dis pas plus, mais il y a des choses qui vont être prévues, pas mal de choses autour de Jurassic Park d'ailleurs. Et puis à 19h prendra fin l'exposition puisque vous pourrez donc manger sur place. Et à 21h il y aura le Star Car Show où là vous pourrez voir les véhicules rouler avec une petite présentation des scénettes. Certains propriétaires des voitures seront costumés comme les personnages de films ou de séries. Ouais, par exemple la Ford Gran Torino de Starsky Hutch. Et puis rebelote le dimanche 26, là ça sera donc à partir de 10h où il y aura à nouveau une parade de voitures dans les rues de Pont-de-Vaux. À 11h l'ouverture du site d'exposition avec toujours diverses animations et puis ça se finira donc à 17h parce qu'il faut le temps quand même de rentrer chez soi après. L'entrée est payante, donc il y a toutes les informations sur le site internet dont je vous ai mis le petit lien qui va bien sur notre blog loadingradio.wordpress.com. Mais sinon, c'est starcarspassion.fr. Vous trouverez le menu rencontre et puis toutes les informations. Et donc, il y a des billets en pré-vente qui coûtent moins cher. Donc voilà, donc vraiment beaucoup de véhicules, des véhicules de Fast and Furious, de La Choupette. pas mal de véhicules de Transformers aussi, par exemple. Voilà, il y en a pour tout le monde. Il y a la voiture de Colombo aussi.
1: D'accord.
0: Peugeot, je ne sais plus, j'ai oublié le modèle exact. La Ford T de Laurel et Hardy.
1: Ok.
0: Voilà. Donc c'est très divers et varié. Des films récents, des films plus anciens. Donc voilà, il ne faut pas hésiter à y aller. Les véhicules sont très beaux. Le Star Car Show est très sympa aussi à voir. Et le lieu en plus... Et très sympa aussi à Pont-de-Vaux puisque c'est autour d'un lac avec pas mal de végétation. Donc voilà, s'il fait chaud, on aura un peu moins chaud. Donc notez bien les dates, ce sera donc les 25 et 26 juillet à Pont-de-Vaux. Voilà. Et toutes les informations sont donc sur notre blog loadingradio.wordpress.com.
1: Ok, très bien. Merci Elodie. On repasse à la musique et ensuite je vous parle du forum Roleplay à l'honneur cette semaine. On écoute Matmata avec Triceratops et on se retrouve tout de suite après, toujours sur Radio Campus 3 et toujours dans l'émission Le

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3: Oui, oui, Radio Campus 3, dans l'émission Loading, en direct le jeudi, en rediffusion le vendredi et le dimanche.
4: J'ai oublié.
3: Oui, oui, j'allais oublier, mais c'est bientôt la fin de la saison, c'est pour ça. Et on passe maintenant au forum roleplay, forum d'écriture, à l'honneur cette semaine. C'est un forum qui s'appelle l'Archipel des Cendres, forum roleplay médiéval, fantastique et post-apo, les deux en même temps. Le monde a brûlé, il reste 6 îles, une barrière magique et l'odeur de cendres qui revient dans le vent. Voilà. C'est un forum qui a une poignée de jours, il a ouvert ses portes le 10 juin dernier. Et oui, c'est vraiment un forum tout neuf. Il y a 10 membres enregistrés pour l'instant. Au niveau des graphismes, ici, on est plutôt du côté sombre, dans les tons de gris. Ce sont des avatars illustrés et vous avez, non pas un guide du débutant, mais presque, c'est un guidebook qui n'est pas facile à trouver. Alors, je tiens à faire une petite parenthèse sur vous qui voulez créer un forum roleplay, maître du jeu. Sachez que c'est pas facile des fois de chercher les informations et surtout que j'ai mis un temps fou à trouver le règlement. Et c'est pas normal. Pour moi, c'est pas normal. Il y a des choses qui
4: Attention,
3: doivent être logiques.
4: Elle va se mettre en colère.
3: Voilà, le contexte, le règlement et le guidebook doivent être vraiment repérables dès la page d'accueil. Ici, sur la page d'accueil, vous avez des petits boutons. Donc, il y a le bouton contexte, il y a le bouton annexe, etc. Mais il n'y a pas le bouton règlement et il n'y a pas le guidebook. Alors, le guidebook, je l'ai trouvé sur une icône sur le côté gauche de l'écran, sur un petit bouton. Oui, je l'avais pas, j'ai vraiment fouillé et il y a tellement de choses à lire. Alors quand c'est des forums où il y a plein de choses à lire, ben on est vite perdu. C'est pour ça que c'est bien d'avoir un guide du débutant. Comme je le dis à chaque fois, comme ça, on a juste à cliquer sur les liens qu'ils mettent sur le guide du débutant et ça nous envoie directement sur les règlements, le contexte et les annexes. Ici, voilà, malheureusement, oui, le guidebook, j'ai fini par le trouver sur un petit bouton sur la gauche de l'écran. Et le règlement, j'ai dû faire une recherche en tapant règlement pour tomber dessus parce que je ne le trouvais pas. J'ai fini par le trouver, enfin, voilà. Donc, voilà, sachez que c'est peut-être évident pour vous, même évident peut-être pour certaines personnes qui arriveront à le retrouver. Alors je me suis dit, c'est peut-être la fatigue, c'est peut-être c'est moi qui suis pas, qui n'arrive pas à le trouver. Mais je trouve pas, enfin voilà, il aurait fallu le mettre en bouton, en page d'accueil directement, en petit lien. Voilà, je ferme la parenthèse. On revient sur l'archipel des cendres. Donc, vous allez pouvoir créer un personnage parmi l'un des 6 groupes proposés qui sont en fait des races. Vous avez la race des Astros. Au sein de l'archipel, les Astros sont le sang qui fait circuler les ressources. Sans eux, l'économie s'effondrerait. Les Astros possèdent une forme entièrement humaine et ne présentent aucune caractéristique physique particulière qui les distingue au premier regard. Vous avez le groupe des Séléniens. Les Séléniens représentent le cœur spirituel et les artisans de luxe de l'archipel. Leur rôle est de veiller à ce que la magie du grand corail ne s'épuise pas. Les Séléniens possèdent des mains palmées et une queue de poisson. Dès qu'ils entrent dans l'eau salée, une fois revenus sur terre, la terre ferme, les membranes entre les doigts se rétractent et la queue disparaît, révélant des mains et des jambes humaines. Ils conservent cependant certaines parties de leur corps recouvertes d'écailles ou de nacre. Vous avez le groupe des échos ou échos. Les échos donc sont le cerveau de l'archipel. Leur rôle est d'apprendre des erreurs des anciens pour éviter une nouvelle catastrophe. Les échos possèdent généralement une apparence majestueuse. Une paire ou plusieurs paires de cornes poussent sur leur tête, pouvant prendre différentes formes. Lorsqu'ils utilisent leur capacité passive ou active, les yeux deviennent entièrement blancs. Vous avez le groupe des vargues. Les vargues sont les muscles et les pourvoyeurs de nourriture de l'archipel. Ils assurent la subsistance protéinée de tous. Ils possèdent également des canines plus pointues que la normale. Vous avez le groupe des Aeris, qui sont les protecteurs et le rempart médical de l'archipel. Leur rôle est de soigner et de prévenir les catastrophes climatiques. Les Aeris possèdent une silhouette élancée et chacun de leurs mouvements est naturellement gracieux. Ils ont des oreilles plus ou moins pointues selon les individus et peuvent avoir des couleurs de peau et de cheveux assez surprenants. Vous avez enfin le groupe des Cinéraires, qui sont l'armature physique de l'archipel. Sans eux, il n'y aurait ni bâtiments solides, ni outils, ni navires résistants. Les Cinéraires possèdent un teint légèrement doré, ainsi que des mains larges et calleuses. Ils semblent toujours dégager une légère chaleur. Ils peuvent avoir des couleurs d'yeux ou de cheveux surprenantes. Voilà pour ces races, ces 6 groupes. Donc vous allez pouvoir créer un personnage parmi l'un de ces 6 groupes proposés. Au niveau des annexes, oui, je vous l'ai dit, il y a beaucoup de choses à lire ici. Vous avez vraiment une description très détaillée des groupes. Hein. Là, ce que je vous dis, c'est vraiment un tout petit bout. Vous avez une chronologie, une carte interactive, l'archipel des cendres, donc tout ce qu'il faut savoir sur la géographie, les îles, les lois, les moyens de transport, les fêtes, etc. Vous avez également une annexe sur le monde au-delà du Grand Corail. Vous avez une annexe sur les peuples de l'archipel, les factions, les religions, etc., etc. Ici, il y a un système de dés. Alors, les dés ici servent à faire des actions ou à valider des actions, mais vous avez aussi un système de dés pour la météo. Ouais, par exemple, si vous prenez le bateau, vous lancez le dé, ah bah, pas de bol. Vous avez fait un ou deux, c'est mauvais. Puisque là, vous allez avoir une sacrée tempête. Voilà, 3 ou 4, c'est neutre, et puis 5-6, vous êtes sur une météo favorable. Vous avez également ce système de lancer de dés, sert pour également les combats, mais également pour beaucoup d'autres choses. Et ici, tout vous sera expliqué sur ce fameux système de dés. Il y a également un système de monnaie, ici ça s'appelle les sandes. Vous avez des intrigues qui sont mises en place par le maître du jeu et également des contrats d'aventure, ça c'est vachement bien. Voilà, vous pouvez faire des petits contrats d'aventure. Il y a un Discord disponible pour ceux qui le désirent et pour aller sur ce forum, voilà, qui s'appelle l'Archipel des Cendres. Je rappelle, il a une poignée de jours, hein. Il est sorti de terre le 10 juin. Il y a 10 membres enregistrés, il faut 400 mots minimum d'écriture. Interdit aux moins de 16 ans parce que c'est un peu sombre et violent. Et pour aller sur ce forum, il suffit de taper archipeldescendre.forumactif.com. Là, c'est en français, hein. archipeldescendre.forumactif.com. Vous pouvez également retrouver ce petit lien, hein, sur notre blog, loadingradio.wordpress.com. Voilà en ce qui concerne ce forum roleplay à l'honneur cette semaine. On réécoute de la musique et ensuite Elodie nous emmène à nouveau au Japon.
4: Oui, à Tokyo, à nouveau.
3: On écoute Liquido avec The Joke Is On You et on se retrouve tout de suite après, et toujours, hein, sur Radio Campus 3. Oui, restez bien là, vous êtes bien dans l'émission Loading.

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3: Toujours sur Radio Campus 3, toujours dans l'émission Loading, toujours en direct le jeudi, en rediffusion le vendredi et le dimanche. Elodie nous emmène au Japon, à Tokyo.
4: Et oui, je vais vous parler des délices de Tokyo, de...
3: On va parler de bouffe.
4: Hein ?
3: On va parler de bouffe.
4: Oui. De durian Sukegawa. Voilà. Écoutez la voix des haricots. Tel est le secret de Toku, une vieille femme aux doigts mystérieusement déformés, pour réussir le han, la pâte de haricots rouges qui accompagne les dorayaki, des pâtisseries japonaises. Santaro, qui a accepté d'embaucher Toku dans son échoppe, voit sa clientèle doubler du jour au lendemain, conquise par ses talents de pâtissière. Mais la vieille dame cache un secret moins avouable et disparaît comme elle était apparue, laissant Santaro interpréter à sa façon la leçon qu'elle lui a fait partager. Alors, les délices de Tokyo, donc c'est un livre à la base, mais peut-être que vous avez déjà entendu parler aussi du film, puisqu'il y a un film qui existe, qui est très bien aussi. Moi, j'ai d'abord vu le film, que j'ai beaucoup aimé, notamment parce qu'effectivement, il y a un petit mystère autour de cette vieille dame, et du coup, bah, j'ai appris des choses que je ne savais pas d'ailleurs, sur une certaine période au Japon. J'en dis pas plus parce que c'est un peu le mystère du livre. Donc le film est très bien, hein, si vous voulez le regarder, n'hésitez pas. Et ça n'empêche pas après de lire le livre avec tout autant de plaisir. Et pour le coup, c'est une très bonne adaptation d'ailleurs. Je n'ai vraiment pas vu de différence entre les deux. C'est pas toujours évident d'adapter un livre, mais là vraiment, c'est une belle adaptation. Et donc, tout comme le film, le livre, c'est donc un petit chef-d'œuvre de la littérature japonaise qui dose subtilement relations humaines, leçons de vie, description de la société japonaise, son histoire et évidemment la cuisine, parce qu'on parle des dorayaki. Donc les délices de Tokyo, c'est tout petit, c'est gâteau, c'est pas tout à fait un gâteau puisqu'en fait ce sont deux pancakes dans lesquels on a effectivement cette pâte de haricots rouges. Et d'ailleurs, c'est fascinant dans le livre, comme ils décrivent la façon de la faire. Aujourd'hui, je pense qu'elle est principalement faite industriellement. Il y a certainement des gens qui la font à la main, mais effectivement, quand on lit le livre, on comprend à quel point ça peut être complexe de trouver la bonne texture, la bonne dose de sucre, etc. Que ce soit pas trop sucré non plus, que les pancakes soient pas trop sucrés non plus, que tout ça s'accorde bien. Bref, c'est de la pâtisserie. Et donc dans ce livre, ce sont aussi des moments de vie que l'on apprend à apprécier, à aimer pour ce qu'ils sont. Quel bonheur, par exemple, de savourer cette brise légère et tiède qui fait bouger les cerisiers en fleurs, voir les pétales roses tomber comme de la neige sous un soleil de printemps. Voilà. Certains passages sont merveilleux de poésie, et c'est ça aussi le Japon. C'est, comme je l'ai souvent dit, même dans les livres précédents, souvent on prend son temps et on regarde un peu le paysage, la nature, tout ça qui nous émerveille. Les personnages dans le livre sont vraiment attachants. Et puis, comme je le disais, effectivement, l'histoire de cette femme est très intéressante. Derrière, on apprend plein de choses et à quel point la vie est difficile aujourd'hui. Mais à chaque époque, on a eu des difficultés diverses et variées. Et alors c'est compliqué, j'aimerais bien vous dire ce que c'est exactement, mais il y a ce mystère autour de cette vieille dame et c'est vraiment, vraiment intéressant et passionnant. Je peux que vous conseiller ce livre. Après, il faut quand même avoir le moral parce que c'est compliqué de le finir sans avoir une petite larme à l'œil. Mais c'est un très beau livre. C'est un livre assez court aussi. Si vous cherchez un livre un peu court, c'est un des premiers livres de littérature japonaise que j'ai lu, Les Délices de Tokyo. Donc je vous le conseille, je ne sais pas si je le prononce correctement, de Durian Sukegawa.
3: Voilà. D'accord. On écoute à nouveau de la musique et ensuite, je vous parle de quoi ? Des sorties ciné à 3 cette semaine. Également de l'actu tournage, des petites choses qui se passent, plus ou moins bien, on verra. La petite rubrique cette semaine, c'est animé nostalgie. Je vous parle d'un dessin animé des années 80 avec un blind test ultra facile que je vais laisser un peu longtemps. Parce que c'est une musique qui va vous rester dans la tête toute la soirée. Et Elodie finira par une série.
4: Oui, de science-fiction.
3: Oui. Ok. On écoute All avec Celebrity Skin et on se retrouve tout de suite après, toujours sur Radio Campus 3, toujours dans l'émission Loading.

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2: Toujours sur Radio Campus 3, toujours dans l'émission Loading, toujours en direct le jeudi et en diffusion le vendredi et le dimanche. Je vous rappelle que vous pouvez nous écouter sur le 88.7 FM, sur campus3.fr, sur les applis mobiles gratuites et également en DAB+, tout ça. Et oui. On passe aux sorties ciné à 3 cette semaine avec un film d'animation très attendu cette semaine.
3: Le cinquième, déjà.
2: Toy Story 5, film réalisé par Andrew Stanton et McKenna Harris. Buzz, Woody, Jessie et le reste de la bande verront leur travail remis en question lorsqu'ils découvriront que ce qui obsède les enfants d'aujourd'hui s'appelle l'électronique. Et oui, Toy Story 5, donc c'est à voir au CGR cette semaine. Il y a le film d'épouvante Backrooms, attention il interdit aux moins de 12 ans, réalisé par Kane Parson avec Chiwetel Ejiofor. Une étrange porte apparaît dans le sous-sol d'un magasin de meubles. Voilà, Backrooms, c'est interdit aux moins de 12 ans, je vous le rappelle, et c'est actuellement au CGR. Il y a également le film « Deviens génial » réalisé par Léo Grandperret avec Manu Payet et Mela Bedia. Mathias est un prof et vient d'obtenir enfin sa mutation dans le collège de sa fille. Pourtant, à peine arrivé, on lui apprend que sa classe d'allemand va fermer, faute d'inscrits. Il décide alors d'organiser un voyage en Allemagne pour motiver les adolescents à choisir la langue et pour le financer. Il fait appel à Iris, la responsable du comité du jumelage local. Le hic, c'est que Mathias est prof d'espagnol. Entre un Mathias qui ne parle pas un mot d'allemand, des ados en souffrance et une Iris irrationnelle, le voyage scolaire va prendre des allures de gigantesque chaos. Pourtant, rien ne pourra l'empêcher de devenir le père que sa fille n'attend plus. Et pour arriver à ses fins, il va devoir devenir génial. Voilà, devient génial, c'est à voir également au CGR cette semaine. Il y a le film The Giacomo, réalisé par Baptiste Drapeau, avec Xavier Lacaille, Thibaut InShape et Benjamin Castaldi. Pour atteindre 1 million de followers, Giacomo ne reculera devant rien. De Amiens à Dubaï, l'ascension vertigineuse d'un influenceur prêt à franchir toutes les limites pour faire exploser le buzz. Voilà, The Giacomo, c'est à voir également au CGR. Et puis vous avez des séances spéciales, une conférence vendredi 19 juin, conférence face aux tueurs en série avec Jean-Luc Ployer, spécialiste du profilage psychologique en France. Ce sera donc vendredi 19 juin à 19h45 au CGR. Également séance spéciale la nuit de la géopolitique, lundi 22 juin. Ce sera organisé par le journal Le Monde. C'est une soirée retransmise en direct depuis le théâtre du Rond-Point et diffusée donc dans le cinéma CGR. 3 heures pour comprendre le monde d'aujourd'hui et imaginer celui de demain. Voilà. La nuit de la géopolitique, c'est lundi 22 juin à 19h au CGR. Voilà en ce qui concerne les sorties ciné de la semaine. On passe maintenant à l'actu tournage. Et oui, je vous ai parlé il y a déjà quelques semaines de Scooby-Doo, la série. Et oui, oui. Eh bien ça y est, le casting de la série Netflix se complète avec l'arrivée de 15 nouveaux acteurs. Et pour la première fois depuis que cet univers a été créé, une série Scooby-Doo en prise de vue réelle va donc voir le jour. Elle est créée par le duo Josh Applebaum et Scott Rosenberg et elle sera à voir sur Netflix. Elle s'intitulera Les Origines, puisque son histoire racontera la rencontre et la première enquête des futurs membres de la Mystery Machine. Le synopsis de la série indique que Sammy et Daphné, qui sont déjà amis, passent leur dernier été en camp de vacances dans ce nouveau récit. Lorsqu'ils arrivent sur place, ils ne tardent pas à être mêlés à un mystère impliquant un chien perdu qui pourrait avoir été témoin d'un meurtre d'origine surnaturelle. Afin de faire la lumière sur ce mystère, les deux amis se lancent dans une enquête aux côtés de la pragmatique Vera et du séduisant Fred. Une enquête qui pourrait révéler leurs propres secrets. Voilà, Netflix a annoncé avoir recruté 15 nouveaux acteurs pour Scooby-Doo, Les Origines. Parmi eux, peut-être des noms que vous ne connaissez pas, mais on retrouve Rusty Schwimmer, Peter McCon, Maxwell Simkins, Jonah Xiao, Danny Dete, Élisée Saint-Vier et Alex Hills. Alors, en revanche, Netflix n'a pas vraiment donné les noms des personnages que tous ces acteurs joueront. Il y en a beaucoup d'autres qui ont été dans ce casting. Et également, la série Netflix va marquer une première depuis la création du personnage de Scooby-Doo, puisque ici, il s'agira de la première fois que Scooby-Doo sera joué par un véritable chiot. Vous pouvez voir déjà les images sur Internet, d'ailleurs. Ah. Autour de lui, Sammy, Fred, Daphné, Vera seront incarnés par Tanner Hagen, Maxwell Jenkins, McKenna Grace et Abby Ryder Forston. Paul Walter Hauser jouera un personnage dont l'identité n'a pas été officiellement dévoilée. Donc la première saison de Scooby-Doo, Les Origines, arrivera en 2027 sur Netflix. Pour le moment, on ne connaît pas encore le nombre d'épisodes, mais si ça marche, évidemment, il y aura certainement une saison 2. On verra. Et puis, on va parler d'un remake. Oh, un remake télé des Oiseaux de Hitchcock.
1: C'est pour quoi faire.
2: Mais oui, mais oui. On nous apprend qu'un remake télé donc des Oiseaux d'Hitchcock va voir le jour. Alors les cinéphiles pensent sûrement que c'est une folie de passer après les cinéastes britanniques, tant la tâche s'annonce ardue, ce n'est sans doute pas ce que pense Universal International Studio. À l'origine du projet, le studio ne souhaite pas en faire un copier-coller du film de 1963. Il décrit sa version comme une réinterprétation viscérale et contemporaine du classique d'Hitchcock. L'histoire se déroulera en Alaska et non pas en Californie comme dans le film. Et une affaire de meurtre sera au centre du récit avec de nouveaux personnages. Alors pour éviter au maximum la comparaison avec son illustre prédécesseur, Les Oiseaux, le studio rappelle que la mini-série ira également piocher dans la nouvelle de Daphné du Maurier. Donc ça sera inspiré à la fois du film d'Hitchcock et de la nouvelle de Daphné du Maurier. Dont il s'inspire librement, Les Oiseaux présentent Mira Massey, une magistrate itinérante qui retourne dans sa ville natale isolée d'Alaska pour ce qu'elle croit être une audience de routine dans une affaire de mort présumée. Et lieu de cela, elle découvre le corps criblé de balles d'un ami d'enfance. Contrainte de dépasser son rôle de juge pour résoudre le mystère, Mira voit la nature elle-même se déchaîner lorsque des vagues d'attaques d'oiseaux s'abattent sur la ville. Désormais, elle ne cherche plus seulement à résoudre une affaire, elle lutte pour survivre dans un lieu où la mort rôde, tapis dans l'ombre comme dans le ciel. Voilà, le projet sera actuellement présenté à de potentiels acheteurs. On sait d'ores et déjà que Sarah Snook, la star de Succession, incarnera le rôle principal de Mira. C'est Tom Speziali qui a la lourde tâche d'écrire la mini-série. Et celle-ci avancerait bien, ce qui n'a pas été le cas des différents projets de remake ces dernières années. En 2007, une version avec Naomi Watts et dirigée par Martin Campbell devait voir le jour, en vain. Même chose 10 ans plus tard pour la BBC avant que le projet ne tombe à l'eau. Enfin, un autre film d'Hitchcock, Sueur froide, pourrait avoir le droit à son remake cinéma avec Robert Downey Jr. Donc affaire à suivre. On verra ce que donne cette mini-série Les Oiseaux. À mon avis, ça va être totalement différent. Voilà. On en arrive donc à notre petite rubrique animée nostalgie où je vous parle d'un dessin animé des années 80, bien connu surtout au niveau du générique qui vous dira ce que c'est sans problème. Et donc ça faisait comme ça et vous allez l'avoir toute la soirée le générique, désolé.
1: Encore ma balle. 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
3: Rond comme un ballon,

0: Bon, bon, pas de surprise, hein.
1: J'avais 45 tours.
0: T'avais le 45 tours.
1: Oui.
0: Ah là là, les 45 tours. Donc vous aurez reconnu le générique interprété par William Lémergie.
1: Et oui.
0: Oui, qui a présenté après plus tard Télématin. Et moi, ça m'a toujours fait délirer ce clip parce que je sais pas quelles ont été les directives, puisque William Lémergie est habillé avec sa veste rouge, son pantalon noir. Ouais. Il a une canne à la main et ça fait très Born to be Alive. Ouais.
1: Donc c'était, je pense, avant que ça sorte, parce que je crois que maintenant plus personne ne peut chanter avec une canne à la main. Ça a été déposé.
0: Ah bon, d'accord.
1: Je crois qu'il faut payer des droits si tu.
0: Ah bon, bah je ne savais pas.
1: J'avais entendu ça, c'est à vérifier.
0: Donc voilà, je ne comprenais pas en fait pourquoi il était en espèce de Patrick Hernandez pour chanter Pac-Man. Voilà, c'était la petite parenthèse. Donc Pac-Man, oui, Pac-Man, ça n'était pas qu'un jeu, ça a été une série télé d'animation américaine. Et oui, et là je me dis toujours, dans un studio quelque part, des gens ont dit « Ah, il y a un super jeu qui est sorti, ah, c'est une petite boule qui ramasse des petites boules gomme. » Et quand il a une super bubblegum, là, il mange des fantômes. On va en faire un dessin animé. Hein, Michel, qu'est-ce que t'en penses? Ok, bah alors vas-y. Ok, on va écrire une histoire là-dessus.
1: Je m'en souviens pas bien, mais il avait pas des énigmes ou des trucs, non?
0: Non,
1: dans
0: après,
1: dessin animé,
0: après ça reste toujours, c'est de l'épisodique. Hein, donc on est ici sur 42 épisodes de 22 minutes. Il y avait eu un épisode spécial Noël. Mmh. Ça a été créé par William Hanna et Joseph Barbera, qui deviendra Hanna Barbera, voilà, et qui est basé donc sur le jeu vidéo d'arcade. La série a été diffusée en France sur Antenne 2 dans Récréa 2 en 1984. Et oui. Donc l'histoire, en fait, ça raconte les aventures du célèbre Pac-Man, héros de Pac-Land, un bourg peuplé de petits êtres jaunes et ronds. Ce courageux héros avec sa famille Pac, puisque sa femme s'appelle Pac-Acado, son bébé Pac-Rette et les animaux Chomp-Chomp, le chien, et Chocho, le chat, protègent la fabuleuse forêt tonique et les Pac-Gommes qui rendent invincibles ceux qui les croquent durant un court instant des agissements des méchants fantômes gloutons qui aimeraient bien s'en emparer. Donc ici, on retrouve 5 fantômes gloutons. Quoi, 5? Il y en avait 4 dans le jeu. Oui, mais là, ils ont mis une femme fantôme. Voilà. Donc, on va retrouver Clyde, Inky, Pinky, Blinky et Mademoiselle Sue, qui n'existe pas dans le jeu. Et ils sont dirigés par un méchant qui s'appelle le terrible Grippin, qui n'existe pas non plus dans le jeu. Voilà, il fallait mettre un méchant qui contrôle ces fantômes un peu bêtes. Hein. Donc Grippin, être malfaisant qui ambitionne de se rendre maître du monde, et sans cesse pourchassé par les fantômes qui veulent le croquer, Pac-Man se transforme à son tour en chasseur lorsqu'il avale une Pac-Gomme, ne laissant des fantômes gloutons qu'une paire d'yeux lorsqu'il parvient à en avaler un. Voilà, les petits yeux, ils partent comme ça et ils vont après dans leur armoire et ils remettent un costume de fantôme. Voilà. Donc voilà, c'est l'histoire de Pac-Man, ça se regarde encore très bien en fait. Ouais, c'est un peu vieilli, mais voilà, moi c'est de l'épisodique, donc il y a toujours les fantômes qui cherchent à coincer Pac-Man, mais Pac-Man, c'est le gentil, donc c'est lui qui gagne toujours à la fin. C'est jamais les méchants qui gagnent.
1: Je crois que l'histoire de jeu, c'est dans mon livret avec le 45 tours. Je crois
0: ah oui,
1: qu'il y avait des jeux dedans, ouais.
0: D'accord. Donc voilà, pour Pac-Man, en tout cas, c'est une série qui se regarde encore. Vous pouvez en retrouver quelques épisodes, je pense, sur YouTube. Voir ça. Dans la saison 2, ils ont fait venir un super pack avec une cape super-héros hein, qui va apporter un petit effet comique supplémentaire. À la série, et puis également le cousin déluré qui s'appelle Pidgey. Voilà, ça se regarde toujours bien, Pac-Man. C'est sympa, et c'est vrai qu'ils ont réussi quand même à faire un dessin animé qui tient la route, même si on n'y croyait pas au début quand on voit le jeu vidéo. Bon, bref, un jour peut-être qu'ils feront un dessin animé sur Tetris. Bon, on sait pas.
1: Il y a un film, hein?
0: Il y a un film, oui. Il y a un film,
1: y a un film sur Tetris, ouais, sur l'histoire de Tetris.
0: Sur l'histoire, oui. Mais comme ça en dessin animé. Ouais. Je ne sais pas. On va passer un peu de musique. Et ensuite, tu nous parleras d'une série.
1: Ouais, de science-fiction.
0: De science-fiction. Ok. On écoute Green Day avec Basket Case. Et on se retrouve tout de suite après pour la suite et la fin de cette émission Loading. À tout de suite.

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3: Toujours sur Radio Campus 3 pour la suite et la fin de cette émission Loading. Et Elodie va nous parler d'une série de science-fiction.
4: Oui, qui s'appelle Dark Matter. On suit Jason Desson, qui est un physicien, professeur et père de famille. Une nuit, alors qu'il rentre à pied dans les rues de Chicago, il est enlevé et projeté dans une version alternative de sa vie. L'émerveillement se transforme rapidement en cauchemar lorsqu'il tente de revenir à la réalité, alors plongé dans le paysage hallucinant des vies qu'il aurait pu vivre. Et dans ce labyrinthe de réalité, il se lance dans un voyage déchirant pour retrouver sa vraie famille et la sauver de l'ennemi le plus terrifiant et le plus difficile à battre, lui-même. Donc effectivement, cette série donc de science-fiction est disponible sur Apple TV. Donc il y a une saison pour le moment, il y a une saison 2 à venir. C'est avec Joel Edgerton et Jennifer Connelly. On retrouve aussi Jimmy Simpson qui joue le rôle de William dans Westworld. Je me suis dit, je le connais. Donc c'est vraiment un voyage mystérieux dans plusieurs dimensions. Le scénario est directement inspiré d'un roman. On y parle donc de réalités multiples, de multivers. Et au départ, donc, deux versions de la vie d'une même personne vont être permutées et projetées dans la réalité de leur autre existence grâce à une invention scientifique en lien avec la physique quantique. Souvenez-vous, le chat de Schrödinger, c'est un peu ça. Et donc, il y a effectivement une espèce de gros cube dans lequel on rentre et où il y a... Enfin, il faut quand même prendre des substances, apparemment. Il y a plein de portes. Et bah, toutes ces portes mènent vers des réalités alternatives, avec autant de versions de soi-même qu'il n'y a de portes. Donc voilà, donc la série va se focaliser uniquement sur les conséquences de cette manipulation. C'est une série quand même assez lente qui prend son temps, surtout au début. Voilà, tous les aspects de cette inversion sont analysés et développés, ainsi que les états d'âme des deux personnages et leur entourage. Plus l'histoire avance, plus on explore les multiples versions, pas toujours sympathiques, de la vie du personnage principal, et cela au travers de cette fameuse boîte noire. C'est plutôt passionnant et surprenant. On est tenu en haleine par cette question de savoir mais comment ça va se terminer finalement, comment c'est possible de retrouver la bonne porte. Bah vous le saurez en regardant la série.
3: C'est un peu ce que je me disais dans Sliders.
4: Oui, c'est un peu comme dans Sliders, oui, c'est vrai.
3: Dans Code Quantum, on se disait toujours quand est-ce qu'il va revenir dans son corps ou quand est-ce qu'ils vont revenir dans leur monde.
4: Dans Sliders, il pense qu'il était revenu dans le bon monde, mais quelqu'un avait mis de la graisse sur le portillon qui grinçait depuis toujours. du coup, vous en saurez un peu plus, mais c'est intéressant parce qu'il y a des vraies conséquences par la suite auxquelles on n'aurait pas forcément pensé. Bref, regardez, c'est sur Apple TV, donc une saison disponible pour le moment. Il y aura une deuxième saison à venir prochainement.
3: Ok, très bien. On arrive à la fin de notre émission. Bien sûr, c'est notre avant-dernière émission de cette 15e saison. Oui, déjà. La semaine prochaine, comme d'habitude, la dernière émission de chaque saison, on permute nos rôles avec Elodie. Ce qui n'est pas forcément évident, hein, sachez-le, parce que moi, je ne joue pas forcément à des jeux de plateau tout le temps. Elodie ne participe pas des forums roleplay non plus. Voilà, on arrive quand même à permuter de temps en temps. Et puis moi, ça me permet aussi de parler d'une série que j'aime bien. Et puis... Elodie pourra également parler d'un film qu'elle aime bien, par exemple, ou d'une petite rubrique qu'elle aime bien. Voilà. En tout cas, c'est la semaine prochaine, c'est la dernière. Ça sera donc rôle inversé. D'ici là, en tout cas, portez-vous bien, jouez bien, faites attention, buvez de l'eau aussi, hein, parce que c'est important de boire de l'eau, de l'eau. Voilà, profitez bien et jouez bien, surtout soyez geek. Allez, ciao, ciao, bye bye.
4: Ciao.
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2: 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Il est 19h.
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15: Coucou, salut tout le monde, Lolo Mouzard au micro, mais oui, en studio pour vous, ça va durer une demi-heure, ça s'appelle Millésime Rock, comme toujours pour vous, les grands classiques du rock, la scène locale également, les artistes de la région, on a mis vraiment de très bonnes choses de côté, on va écouter ça tranquillement, on a du temps, on en profite, on va démarrer avec de grands musiciens et de super guitaristes, tiens. Voici Sonny Landreth tout de suite, Cruel Angel, et ensuite God, rien que ça, Eric Clapton, Chance.

Voilà, le bonheur d'écouter de la musique, tout simplement. C'est ça, Millésime Rock. Sur Trobe Radio, RCF, Cœur de Champagne, Radio Campus 3. Clapton, Change the World, et auparavant Sonny Landreth et Creole Angel. Revenons dans la région, si vous le voulez bien, avec tout de suite les attes. Arc-en-ciel. L'espace ESAT Arc-en-ciel, c'est le seul ESAT en France à ne vivre que de la musique. Voilà. Ça permet à des musiciens professionnels, donc en situation de handicap, de vivre de leur art. On va écouter Vinyl, c'est l'une des formations de l'espace ESAT Arc-en-ciel à Troyes. Et oui, l'espace ESAT Arc-en-ciel est basé dans la région, hein, dans le département de l'Aube, à Troyes. Je veux du soleil, Vinyl. Et ensuite, Plug and Play, autre groupe de la région, autre groupe troyen d'ailleurs.

Plug and Play, groupe de la région des Troyens, et quel bonheur de les retrouver là tous réunis hein, sur Millésime Rock. Plug and Play avec Hometown Festival, une chanson dédiée à un festival qui avait lieu ici même, chez nous, chez eux, à savoir à Charmont-sous-Barbuise, dans le département de l'Aube, un festival qui s'appelait le Festival 70s, avant de migrer vers la Chapelle Saint-Luc, où là, le festival a un peu changé de nom et s'est appelé ensuite Chapelle 70s. Mais à l'époque, c'était à Charmont, chaque année, à la MJC de Charmont-sous-Barbuise. Et là, les guitares étaient de sortie, les guitares en avant, avec Plug and Play et tous leurs amis musiciens. Et ça venait de la France entière. Hein. Super festival à l'époque. Plug and Play donc, et auparavant, Vinyl, l'une des formations de l'Espace ESAT Arc-en-Ciel à 3. Je veux du soleil, une belle reprise. On va continuer avec Jeff Buckley dans un instant. Grace, mais tout de suite, c'est Bob Dylan. Lui aussi avait une guitare électrique à l'époque. Ça a fait grand bruit, hein. Bob Dylan, Like a Rolling Stone. Le grand Bob Dylan.

0: Ah, des artistes d'exception hein, pour terminer Millésime Rock cette semaine. Le regretté Jeff Buckley à l'instant, Grace et auparavant Bob Dylan, Like a Rolling Stone. Voilà, j'espère que vous avez aimé. On met ça très très vite, comme toujours, sur 3 Aubes Radio, RCF Cœur de Champagne, Radio Campus 3. Je vous dis au revoir, portez-vous bien. C'était Millésime Rock, ciao.
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Salut à tous et salut à toutes, bienvenue dans Two Beatles or Not To Be, une émission sur les Beatles, mais sans les Beatles. On est ensemble pour écouter les Beatles autrement en explorant l'univers étendu des quatre fantastiques de Liverpool.

Doc Robert ici au platine, je suis très heureux de vous retrouver pour ce nouveau numéro. Et aujourd'hui, si j'écoute mon petit doigt, il me dit que, oh joie, on commence avec les Beatles en 2023.

Now and Then, morceau exclusif des Beatles sorti en 2023, une archive de John Lennon complétée par ses ex-collègues. Vous êtes bien dans Two Beatles on Not To Be. Si j'ai commencé avec cette chanson, c'est pour illustrer une statistique remarquable. La ville de Liverpool, dont sont originaires les Fab Four, a placé au moins un morceau au sommet du hit parade britannique durant absolument chaque décennie depuis la création du classement au milieu du XXe siècle. Les années 2020 n'ont pas dérogé à la règle avec Now and Then, classé numéro 1 la semaine suivant sa sortie. Il y a un truc à Liverpool avec la musique. Une effervescence continue depuis des dizaines d'années qui a connu une intensité à nul autre pareil dans le pays au début des années 60, allant même jusqu'à inventer un style musical local, le Mersey Beat, qui a fait briller la Grande-Bretagne à l'international. Mais pourquoi cette ville, a priori assez quelconque, loin au nord de la capitale culturelle Londres? Que s'y passe-t-il pour qu'émerge cette dynamique musicale toute particulière? Comment s'est-elle retrouvée sous les projecteurs? Bref, vous l'avez compris, dans cette émission, on va s'intéresser spécialement à Liverpool et à sa scène musicale, en particulier jusqu'aux 60s. Pour cela, je vais notamment me baser sur le livre Liverpool Wondrous Place, From the Cavern to the Capital of Culture, du journaliste spécialiste du rock Paul Dunoyer, paru dans les années 2000. On l'a dit, des musiciennes et des musiciens de Liverpool atteignent la première place des charts britanniques durant chaque décennie, mais le pic se situe, et de loin, dans les années 60, avec 32 morceaux numéro 1 durant cette seule décade. Les Beatles en sont les principaux contributeurs avec plus de la moitié de ces tubes, 17, mais ils sont loin d'être les seuls. On trouve aussi, par exemple, dans cette liste, la femme britannique ayant vendu le plus de singles dans les 60s, Cilla Black. Elle est proche des Beatles et enregistre plusieurs compositions signées Lennon-McCartney, comme par exemple Step Inside Love, écrit par Paul McCartney pour le générique de sa première émission de télé, puisque l'artiste se reconvertit en animatrice à la fin des années 60.

Cilla Black, musicienne talentueuse et travailleuse acharnée, l'une des chanteuses de la scène pop les plus en vue dans les années 60. Sa prolifique activité d'animatrice télé ensuite la consacre comme une personnalité extrêmement populaire au Royaume-Uni et au début des années 2000 la conduit à devenir la femme la mieux payée de la télévision britannique. Mais revenons à Liverpool et à la musique. Liverpool détient un record qui montre tout à fait à quel point elle est à part. Au début des années 2000, le Guinness World Record la désigne capitale de la pop, car il s'agit de la ville de Grande-Bretagne cumulant le plus de morceaux classés numéro 1 dans les charts par rapport à sa population. À ce moment-là, Liverpool comptait 56 morceaux numéro 1 au hit parade, soit un numéro 1 pour 7800 habitants, un taux 10 fois plus élevé qu'à Londres et son ratio de 1 numéro 1 pour 76 700 habitants. Et si l'on compte le nombre de groupes de musique, c'est à l'apparition du rock que Liverpool se distingue du reste du pays. Curieusement, c'est d'abord en province et pas à Londres que l'engouement pour ce nouveau genre prend de l'importance. Alors que de petites scènes pop-rock amateurs se constituent dans plusieurs grandes villes, Liverpool, elle, est largement en avance. En 1961, elle compte déjà plusieurs groupes de rock professionnels, assez de salles pour donner du travail à tout ce beau monde, et même son propre journal dédié aux actualités rock local, Mersey Beat. Bref, Liverpool est sans conteste à l'époque la plus grande scène rock de Grande-Bretagne. Pour vous donner une idée, en 1961, au moins 125 groupes sont actifs à Liverpool. Le total monte à 250 si l'on ajoute les groupes ayant existé les années précédentes. À son apogée, la ville compte une vingtaine de bons groupes qualitatifs dont 4 sont professionnels. L'un d'eux est Rory Storm and the Hurricanes, un pionnier, probablement le premier groupe de rock à être véritablement rodé, efficace et pro à Liverpool dès la fin des années 50. L'histoire de son leader est toutefois assez triste. Alan Caldwell, qui s'est renommé Rory Storm, a une grande soif de célébrité. Le jeune homme commence par créer un groupe de skiffle, un mélange de folk, country et blues, avant d'être l'un des premiers de la ville à passer au rock'n'roll. Sur scène, l'athlétique chanteur Rory, à la grande tignasse blonde, est un showman particulièrement extravagant et infatigable. Malheureusement, le groupe stagne et ne parvient pas à décoller véritablement. Rory Storm ne peut qu'assister, impuissant, à l'ascension des Beatles, qui ont débauché son solide batteur, Ringo Starr, qui finissent par le dépasser en notoriété et par accéder à la renommée internationale dont il rêvait. À la fin des années 60, Rory Storm and the Hurricanes se séparent. Rory se reconvertit en disque jockey, puis tombe malade peu après le décès brutal de son père. En 1972, son corps et celui de sa mère sont retrouvés. On suppose que la mort de Rory à 34 ans est accidentelle et que sa mère se serait suicidée en réaction. Voilà, une histoire triste, je vous avais prévenu. Rory Storm and the Hurricanes n'ont enregistré en tout et pour tout que 2 singles, dont ce Dr. Feelgood en 1963.

On l'a compris, le constat, c'est que Liverpool est beaucoup plus dynamique que la moyenne dans le domaine musical, et en particulier dans les 60s. Et du coup, la question qui vient, c'est... Mais comment se fait-ce ? Il est difficile de trouver une explication claire et définitive à ce phénomène, mais ce qui est sûr, c'est que toutes les pistes convergent vers un même point, parce que Liverpool est un port. Et de toute manière, beaucoup de choses à Liverpool s'expliquent parce que c'est un port. Pour la simple et bonne raison que la ville s'est développée en tant que port, et pas n'importe quel port. Pendant longtemps, Liverpool est un petit village de pêcheurs. Il grandit vite et tard, au XVIIIe siècle, grâce à sa position stratégique au nord-ouest de l'Angleterre, au bord de la mer d'Irlande, qui mène droit à l'océan Atlantique et donc au Nouveau Monde. Sucre des Caraïbes, tabac de Virginie, et bien sûr, traite négrière, le commerce avec les Amériques le font largement prospéré. Au XIXe siècle, Liverpool devient le deuxième port le plus important de l'Empire britannique après Londres et l'un des plus grands du monde dans le contexte de la révolution industrielle qui a alors lieu au Royaume-Uni. À cette époque, il constitue la porte principale à l'ouest par laquelle transitent matières premières, coton, sucre, bois et céréales en particulier, et produits finis. Et non seulement le port de Liverpool joue un rôle primordial dans les liens commerciaux avec les Amériques, l'Afrique de l'Ouest, l'Asie et l'Australie, mais il est aussi l'un des principaux points de départ pour les vagues d'émigration vers les États-Unis et l'Australie. Entre 1830 et 1930, 9 millions de personnes y embarquent dans l'espoir d'une vie meilleure à l'autre bout du monde. Et au XXe siècle, c'est surtout dans le cadre des deux guerres mondiales que le port joue un rôle stratégique. Mais bien sûr, la meilleure preuve de l'importance de Liverpool en tant que port, c'est qu'il est mentionné dans des chansons traditionnelles de marins. Voici The Living of Liverpool, rejoué par les Pogues en 1985. C'est le seul groupe non originaire de Liverpool qu'on entendra dans cette émission, mais le morceau est produit par Elvis Costello, liverpooldien d'adoption, donc on va dire que ça compte quand même.

en quoi le fait que Liverpool soit un grand port influence sa scène musicale. Tout d'abord, le caractère cosmopolite de la population intervient peut-être dans l'équation, même si c'est difficile à établir concrètement. Les habitants sont de fait très tournés vers l'étranger. L'Irlande, surtout, située juste en face, de l'autre côté de la mer, et d'où une bonne partie d'entre eux ont émigré, créant une enclave catholique dans l'Angleterre protestante. Mais également, bien sûr, les pays lointains que beaucoup côtoient régulièrement en tant que marins et dont certains habitants sont originaires. Au début du XXe siècle, Liverpool compte ainsi des communautés chinoises, ouest-africaines, caribéennes, juives, un mélange culturel qui n'est égalé qu'à Londres. Deuxième point, le port joue un rôle important avec la diffusion de la culture états-unienne par les marins anglais en connexion directe avec l'Amérique. Ces matelots passionnés de musique rapportent en avant-première des disques pas encore sortis au Royaume-Uni et c'est à Liverpool qu'ils les font écouter. C'est ainsi que la ville se prend rapidement de passion pour le jazz avant d'être la première région du pays à être gagnée par l'amour pour la country, les marins important nombre d'accessoires tels que des bottes de cow-boy, de grands chapeaux et des jeans. L'importance de la country est primordiale parce qu'elle prépare le terrain pour la suite. La première fois que Ringo Starr a une révélation musicale, c'est au cinéma devant un film de western dans lequel joue le musicien country Gene Autry. La première fois que John Lennon voit une guitare, c'est dans les mains d'un gugus complètement habillé en cow-boy dans les rues de Liverpool. Et la première fois que George Harrison entend une guitare, c'est sur un disque de country rapporté des États-Unis par son père marin. Et ainsi, quand la mode du skiffle, mélange de folk, blues et country, répand ses graines en Grande-Bretagne dans les années 50, elle trouve un terreau particulièrement fertile à Liverpool, poussant de nombreux jeunes gens à se mettre à la musique, séduits par sa technique très accessible, au point de provoquer des ruptures de stock de guitares. Le boom du skiffle se situe vers 1957 et il est estimé qu'au début de l'année, Liverpool compte environ 200 groupes de skiffle, parmi lesquels les Quarrymen, ancêtres des Beatles. Dans les années 90, ce groupe se reforme sans les membres qui sont devenus les Beatles et enregistre des morceaux de son répertoire de l'époque. 1, 2, 1, 2, 3...

It's Alright Mama par les Quarrymen. Lorsque la mode du skiffle retombe, un noyau dur de la consistante scène locale de Liverpool transite vers le rock'n'roll, lui aussi venu des États-Unis. Cette fois-ci, les marins n'ont, semble-t-il, rien à voir là-dedans. Les groupes de rock de Liverpool puisent leur inspiration tout simplement chez le disquaire, dans les films tournés par les stars américaines ou sur Radio Luxembourg. Enfin, un autre lien de cause à effet entre port et musique peut être décelé. Il s'appelle le goût pour le divertissement. Quand ils débarquent, les marins, fatigués par la rude vie en mer, ont besoin de se changer les idées, et Liverpool se tient là, prête à leur offrir tout ce qu'ils recherchent. Ce qui veut dire que non seulement la ville dispose d'artistes de qualité, mais aussi d'un public particulièrement demandeur et d'assez de salles pour que les uns rencontrent les autres. La première de ces salles à acquérir un statut mythique est le Cavern Club, club de jazz installé en centre-ville dans une cave voûtée et suintante d'humidité. L'ouverture a lieu le 16 janvier 1957 et le premier groupe à s'y produire est le Merseyside Jazz Band, qui serait, depuis, le groupe de Grande-Bretagne resté le plus longtemps en activité. Le voici enregistré dans les années 50.

À ses débuts, le Cavern Club bannit le rock'n'roll avant de changer son fusil d'épaule en 1960. Au début de la décennie, les programmations du midi et du soir, notamment avec les Beatles, attirent énormément de jeunes gens. Ensuite, le club décline, ferme au début des années 70 avant d'être détruit. Une réplique est construite à proximité en 1984 et elle attire de nouveau du monde aujourd'hui. Voilà, avec tout ce qu'on a vu, environnement cosmopolite, mais surtout diffusion précoce des modes états-uniennes et culture du divertissement, vous avez quelques clés pour comprendre pourquoi la musique a autant d'importance à Liverpool, dont le port façonne tant la vie locale. Eh bien, dans Two Beatles or Not To Be, explorons un peu plus cette musique, justement, et commençons par deux stars du coin d'avant l'ère du rock. Le musicien liverpoolien le plus célèbre dans les années 50 s'appelle Frankie Vaughan, un vrai crooner à l'ancienne, qui apparaît aussi au cinéma, faisant même une incursion à Hollywood, par exemple en 1960 dans Let's Make Love, ou Le Milliardaire en français, aux côtés de Marilyn Monroe et Yves Montand, s'il vous plaît. Tout de suite, Frankie Vaughan en 1957 avec Kisses Better Than Wine.

Dans la même décennie, une autre figure de Liverpool rencontre la célébrité, Lita Rosa. Il s'agit de la première femme à atteindre le sommet du hit-parade britannique en 1953, l'année suivant la mise en place du classement. Mais c'est sur un autre morceau qu'on va l'entendre, puisqu'elle est aussi la première artiste de Grande-Bretagne, femme et homme confondus, à enregistrer un morceau de rock'n'roll. C'est en 1953, avec une reprise de Crazy Man

Lita Rosa de Liverpool, considérée comme l'une des musiciennes les plus polyvalentes, talentueuses et glamour du Royaume-Uni. La chanteuse publie une cinquantaine de singles entre 1951 et 1957, dispose ensuite d'une émission de télé rien qu'à elle et est réclamée à l'international dans les années 60. Petit clin d'œil, son arbre généalogique et celui de Ringo Starr suggèrent qu'ils pourraient être des parents éloignés. On a entendu le premier morceau de rock'n'roll enregistré en Grande-Bretagne, mais il est assez anecdotique dans le répertoire de Lita Rosa. L'une des premières vraies stars britanniques du rock'n'roll vient de Liverpool. Il s'appelle Billy Fury, rebaptisé ainsi par son manager. Son vrai nom est Ron Weicherley. Il accède à la notoriété fin des 50s, début des 60s, en particulier grâce à The Sound of Fury en 1960, considéré avec le recul comme l'un des premiers grands albums de rock'n'roll britannique. Billy Fury y écrit ses propres chansons, ce qui, là aussi, est assez inédit. Je vous recommande The Sound of Fury, c'est vraiment un bel album. Voici Don't Leave Me This Way,

Restons en 1960 avec Derry and the Seniors, qui devient le premier groupe de Liverpool à partir en résidence à Hambourg, pavant la voie à de nombreux autres artistes de la ville qui suivront le même chemin ensuite, parmi lesquels les Beatles, que ces séjours en Allemagne de l'Ouest vont largement contribuer à professionnaliser. Derry and the Seniors ont la particularité que l'un de leurs membres, Derry Wilkie, au chant, soit noir. C'est assez rare pour être mentionné. Ils deviennent le premier groupe, pas artiste solo, mais groupe de Liverpool, a enregistré un album et le deuxième à apparaître sur un disque juste après que les Beatles jouent en accompagnement sur un single avec Tony Sheridan. Twist at the Top, l'album des très énergiques Derry and the Seniors, sort en février 1962. Le groupe est rebaptisé pour l'occasion Howie Casey and the Seniors. Howie Casey, c'est le fantastique saxophoniste qui aura une prestigieuse carrière de musicien studio ensuite, jouant pour Wings, le groupe de Paul McCartney, Les Who ou encore T-Rex. Tout de suite, Twist at the Top.

De fil en aiguille, l'émulsion musicale à Liverpool donne naissance à un style musical local nommé le Mersey Beat, en référence à la rivière Mersey qui traverse la ville. Le Mersey Beat dérive du rock'n'roll et est aussi influencé par d'autres musiques américaines, particulièrement la pop sophistiquée chantée avec force harmonie par les groupes vocaux ou les artistes de rhythm and blues. Musicalement, il se caractérise par l'assemblage de guitares mélodiques, rythmiques et basses et d'une batterie, par un rythme souvent appuyé sur tous les temps de la mesure, par une mélodie accrocheuse et par la présence d'harmonie vocale. Alors que le format standard consiste jusqu'alors en un leader charismatique devant et un groupe d'accompagnement discret derrière, c'est le Mersey Beat qui popularise la notion de groupe et ancre la recette chant, guitare, basse, batterie. Le genre connaît son heure de gloire surtout autour des 1963-1964, partant de Liverpool, prenant de passion le pays entier et devenant la locomotive de la British Invasion, cette déferlante de groupes britanniques aux États-Unis. Et c'est ce style qui provoque pour la première fois une forme d'extase populaire et de passion médiatique, notamment avec les Beatles bien sûr, mais le premier groupe de Mersey Beat à atteindre la première place des charts est Jerry and the Pacemakers de Liverpool, qui partagent avec les Fab Four les mêmes managers et producteurs. Voici How Do You Do It en 1963.

À l'instant, les Beatles avec From Me To You, le deuxième titre de Mersey Beat, issu de Liverpool, à être classé à la première place du hit-parade. Allez, tout de suite, deux autres représentants liverpooliens du genre, à commencer par les Searchers, qui ont eux aussi atteint le sommet des charts avec Sweet For My Sweet.

Hippy Hippy Shake, repris par les Swinging Blue Jeans, qui, comme Jerry and the Pacemakers, entendu tout à l'heure, et les Searchers, juste avant, ont une belle longévité, cumulant chacun plus de 50, voire plus de 60 années d'activité. Les 60s, c'est aussi l'époque où Liverpool voit naître ce qui serait le tout premier groupe de rock entièrement féminin de Grande-Bretagne, les Liverburns, qui ont surtout prospéré à Hambourg. Les voici en 1966 avec Heatwave.

Le raz-de-marée du Mersey Beat finit par retomber rapidement au milieu des années 60. Le style finit par être largement oublié, tout comme les groupes qui l'ont joué, sauf les Beatles. Ces derniers en sont peut-être la malédiction, le ver dans le fruit. Leur immense célébrité a fait fructifier le genre, mais a aussi invisibilisé les collègues, et leur virage vers des innovations musicales ensuite a contribué à le faire passer de mode. Le Mersey Beat est éclipsé par l'éclosion de tout un panel de londoniens passionnés de blues, les Rolling Stones, les Who, Eric Clapton, Jimmy Page, puis définitivement enterré par le mouvement psychédélique. Ce n'est pas pour autant que la musique s'arrête de résonner à Liverpool, mais c'est une autre histoire. Pour l'heure, on arrive à la fin de cette émission. Bien sûr, je n'ai pas pu vous parler de tous les groupes plus ou moins emblématiques de la ville dans les 50s et les 60s. Je ne vous ai pas parlé de Billy J. Kramer et les Dakotas, les Farrans Flamingos, des Chance, premier groupe noir de Liverpool, des Vernon Girls, des Remo Four, des Strangers, de Carl Terry and the Cruisers, Mark Peters and the Cyclones, Ray and the Del Renas, des Big Three, de Lee Curtis and the All Stars, des Mersey Beats, des Undertakers, des Mojos. Mais on va terminer l'émission avec une chanteuse de Liverpool, souvent citée comme étant injustement méconnue même de ses contemporains, Beryl Marsden. Personnellement, j'aime beaucoup, notamment ce « Love is going to happen to me » paru en 1964. C'est la fin pour aujourd'hui. J'espère que vous aurez apprécié cet éclairage différent sur les Beatles et leur environnement. À bientôt dans « Two Beatles or Not To Be ».

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2: 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Il est 21h.
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10: Le bal des engagés avec mon invité de cette semaine, donc François Rousseau. Donc bal des engagés qui accueille le sémillant et séduisant François Rousseau, parce qu'on a quand même pas mal d'actualités. François Rousseau, il me semble, bonjour.
11: Oui, bonjour.
10: Bonjour, ça va François ?
11: Ça va super.
10: Ça va bien ? Fait beau ?
11: Ouais, pas trop, mais il fait beau dans ma tête.
10: C'est déjà ça, c'est déjà ça. Tant qu'il n'y a pas de pluie dans ta tête, tout va bien.
11: Non, ça va.
10: Ok, donc moi j'ai le plaisir de te recevoir parce que je t'ai déjà reçu précédemment, je ne sais plus quand, par rapport justement à toi, ton histoire de comédien, de chanteur. On avait parlé de Carnaval Triste, on avait parlé de beaucoup de choses que tu avais fait sur Troyes et ailleurs. Et là, je te reçois parce que tu as aussi, comme tout le monde, une actualité.
11: Oui.
10: Comme beaucoup de comédiens, artistes d'ici.
11: On essaye,
10: ou d'ailleurs,
11: ouais, c'est vrai.
10: Tu as une actualité et quand même une grosse actualité qui arrive au mois de juillet, me semble-t-il.
11: Tout à fait, oui. Le festival Off d'Avignon,
10: okay.
11: Festival de théâtre.
10: Là, on va parler du théâtre.
11: Oui.
10: Ok.
11: Oui, oui.
10: Donc le festival d'Avignon qui se passe donc au mois de juillet, qui est un des plus grands événements, me semble-t-il.
11: Oui, c'est pas loin d'être le
10: plus gros,
11: oui,
10: en Europe.
11: Oh oui, c'est internationalement connu. Il y a des compagnies du monde entier qui viennent jouer à Avignon. Cette année, je crois qu'il y a 1870 spectacles par jour.
10: Non.
11: Si.
10: Mais enfin, je me mets à la place du spectateur lambda. Enfin, je veux dire, comment tu arrives à 1800 spectacles par jour ? Comment tu arrives à faire toi ?
11: Ton choix, tu veux dire ?
10: Ton choix en tant que public.
11: Alors, pour avoir fait partie du public. Quand on connaît quand on aime le théâtre et qu'on y va régulièrement, on a déjà des goûts plus ou moins précis, des styles,
10: des appétences,
11: ouais, voilà,
10: ou
11: qu'on va privilégier. Donc ça, c'est facile d'identifier des spectacles qui fermez les portes, s'il vous plaît.
10: Oui, merde, la fenêtre.
11: C'est facile d'identifier des styles de spectacles grâce au catalogue,
10: au programme.
11: Et puis maintenant en ligne, le programme il est disponible. Et puis il y a, on va dire, le rituel quotidien à Avignon, ce sont les parades où toutes les troupes distribuent leurs flyers pour annoncer leur spectacle, essayer d'attirer du monde dans leur théâtre.
10: D'accord. Donc ça, chacun fait sa promotion.
11: Chacun fait sa promo. Ouais, chacun fait son auto-promo.
10: Il
11: n'y
10: a pas un peu de baston, mais de rivalité, de viens me voir, moi je suis le meilleur par rapport à l'autre.
11: Ça fait partie du folklore avignonnais. La veille du premier jour, il y a l'affichage.
10: Ouais, c'est-à-dire que.
11: C'est-à-dire pendant la soirée, la veille du festival, on est tous avec nos échelles et nos affiches cartonnées et on placarde le centre Avignon dans des endroits précis. Avant, c'était n'importe quoi. C'était la bagarre avant, parce que j'ai fait Avignon il y a quelques années déjà, où c'était pas aussi réglementé, mais pour des raisons évidentes de respect écologique, etc., tu peux plus faire n'importe quoi, tu es limité à un certain nombre d'affiches, un certain nombre de flyers, et tant mieux, parce que avant c'était...
10: Bah parce que ça doit t'inonder, non ?
11: Ah oui, oui, oui. Donc la veille, on affiche là où on essaye de trouver de la place. Ça va être c'est un peu encore la bagarre, mais c'est bon enfant. Il y a pas de problème.
10: Mais la bagarre, ça peut être bon enfant. Enfin, je veux dire, mais c'est tous ces comédiens.
11: Être le plus malin, quoi.
10: Ouais, faut être le plus malin, le plus rapide.
11: Voilà. Donc ça se réfléchit aussi en amont, de faire une affiche qui attire
10: l'œil.
11: Qui sort un peu du lot. Et puis après, dès le premier jour, ces parades dans les rues du centre d'Avignon, intramuros, parce que on va dire que 90-95% des théâtres pendant le festival OFF se trouvent intramuros.
10: D'accord. Mais justement, c'est quoi le nom de la compagnie ?
11: Le nom de la compagnie.
10: De ta compagnie.
11: Alors, ma compagnie, elle s'appelle la compagnie La Gargouille.
10: La Gargouille ?
11: Ouais.
10: La Gargouille.
11: Et la compagnie, elle est implantée dans Lyon.
10: D'accord.
11: Pas très loin d'ici. Ouais. Et le théâtre, c'est le théâtre de l'Adresse à Avignon.
10: Voilà. De l'Adresse en un mot ?
11: L'apostrophe, Adresse.
10: Ouais, l'Adresse, quoi.
11: C'est quoi l'Adresse ? C'est l'Adresse. C'est rue de la Triade à Avignon. Le spectacle s'appelle La Tragibile d'Andromaque.
10: La Tragibile
11: d'Andromaque, tout
10: Tragibile.
11: À fait. Tragibile. Tragique, tragédie, débile.

0: Sur le plateau, on est 5, voire 6.
1: 5 ou 6 ?
0: Ouais, il y a des surprises.
1: Ah, il y a une guest ?
0: Il y a des surprises.
1: Il y a une surprise, quoi.
0: Il y a des choses que je ne peux dire officiellement.
1: Que tu peux dévoiler ici, là, parce que le mieux, c'est de le voir directement.
0: Ah oui, le mieux, c'est de le voir, ouais, c'est sûr.
1: C'est
0: sûr. Et pour ceux qui ne peuvent pas nous voir à Avignon, parce que ce n'est pas la porte à côté quand même, on va jouer aussi dans le festival que nous, on organise avec l'association Les Drôles d'Engins, dans Lyon. Et cette association, ça se passe à Tanner-en-Puisaye.
1: Tanner-en-Puisaye.
0: Oui, tout à fait. C'est à 1h15 d'ici. Et tous les étés, juillet, août, tous les week-ends, on organise des spectacles, théâtre, chansons.
1: C'est gratuit ?
0: C'est entrée libre, on va dire.
1: En tout cas, différence
0: chapeau,
1: entre... Au chapeau. C'est-à-dire que
0: voilà,
1: vous...
0: Au chapeau.
1: Je veux dire, il y a un comédien ensuite ou une comédienne...
0: Et tout le monde est rémunéré au chapeau. Et voilà.
1: D'accord.
0: Donc, on a plein de bénévoles géniaux qui font tourner ce festival. J'y suis déjà allé jouer avec les aquabonistes. J'y suis déjà allé avec... Jouer avec à l'arrière des berlines et nous y retournons juste à la fin du mois de juillet en revenant d'Avignon.
1: En revenant d'Avignon,
0: on rejoue la Tragibille justement à Tanner-en-Puisaye et on joue en même temps à l'arrière des berlines. Voilà.
1: Un joli programme.
0: Et pour Avignon, comme ça, on a mis en place une.
1: Oui, vous avez mis en place une cagnotte, me semble-t-il.
0: Tout à fait, oui. Tout à fait.
1: D'accord, ok. Ben, on va en reparler d'ici peu, de la cagnotte et tout ça. On va écouter ton premier choix musical, donc ton premier titre qui est un groupe magnifique. Enfin, le nom, rien que le nom m'interpelle, s'appelle Angine de Poitrine.
0: Tout à fait.
1: Et alors, le titre exact d'Angine de Poitrine,
0: alors,
1: s'il te plaît.
0: Alors, c'est sur leur deuxième album qui vient de sortir. C'est un groupe québécois de rock expérimental. Il faut les voir, c'est un duo. Et ce titre s'appelle Fabienque.

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1: Le bal des engagés de retour devant le micro avec François Rousseau. Donc justement, on était en train d'évoquer tout ce qui était ton actualité, enfin l'actualité de toi, mais aussi de ta compagnie qui s'appelle la compagnie La Gargouille.
2: C'est ça.
1: C'est ça.
2: Tout à fait.
1: Et donc on était en train d'évoquer justement toute l'actualité estivale qui est surtout ce passage assez remarquable à Avignon qui arrive au mois de juillet. Tu peux rappeler les dates d'Avignon s'il te plaît ?
2: Alors, Avignon, c'est du 4 au 25, je crois.
1: Du 4 au 25 juillet.
2: Ouais, tout à fait.
1: Donc, 1800 spectacles par jour, en gros.
2: Ouais.
1: Mais pour le...
2: Le off.
1: Off.
2: Ouais, le off.
1: Le off, c'est-à-dire la version officielle.
2: Non. Il y a le in et le off.
1: Voilà. Le in, c'est la version officielle.
2: Le in, c'est le le théâtre subventionné, les très grosses compagnies, avec souvent... un auteur ou un metteur en scène mis en avant qui joue dans la cour du Palais des Papes, souvent des gros spectacles.
1: Ouais, des gros spectacles.
2: Ça se joue sur toute une nuit. Enfin, il y a
1: t'as déjà assisté à un spectacle comme ça hein, qui va jouer à la cour
2: Non, j'ai pas eu la chance. Soit parce que je jouais moi-même, soit parce qu'il y avait pas de place parce que c'est pas évident de trouver des
1: vite
2: places.
1: Complet, tout ça ouais,
2: le in, oui, il est vite complet.
1: D'accord. Non, mais moi, j'y suis jamais allé. Voilà. C'est pour ça que je posais des questions parce que je connais pas. Enfin, de nom, mais j'y suis pas allé.
2: Mais c'est à faire. Il y a des super spectacles aussi.
1: Ouais. Et c'est pas étouffant tout ce monde.
2: Assez particulier. Hein.
1: C'est parce particulier. Plus, c'est l'été, il fait chaud.
2: Puis Avignon, il fait chaud.
1: Il fait très chaud.
2: Avignon, il fait très chaud. Personnellement, moi, j'adore ça, mais il y a du monde partout dans les rues toute la journée. C'est ambiance festival, quoi.
1: C'est ambiance festival, mais sur quand même une période assez longue.
2: Ouais. Ouais.
1: D'accord, avec des spectacles.
2: Ça joue tous les jours. Généralement, tu as un jour de relâche pour chaque spectacle. Donc, les théâtres, ils ont leur jour de relâche, on va dire. Donc, chaque compagnie qui joue dans le même théâtre a le même jour de relâche, ce qui est logique.
1: Qui permet aussi de se reposer.
2: Oui, ce qui n'est pas,
1: pas négligeable.
2: Parce que ça, c'est quand même quelque chose de
1: parce que
2: bien
1: c'est
2: fatigant.
1: Quand même le rythme doit être intense. Enfin, ça doit
2: mais
1: être
2: oui, parce que tu joues,
1: fatigant, même
2: mais
1: si c'est du plaisir.
2: Bien sûr, tu joues, et puis si tu veux faire venir du public dans ton théâtre pour voir ton spectacle, c'est quand même bien de parader.
1: Ça c'est inévitable la parade.
2: Parader au moins une fois, voire deux dans l'idéal quoi. Donc une fois avant le spectacle, une fois après le spectacle. Donc tu vois, ça fait des mine de rien des bonnes journées quoi.
1: Et c'est des journées qui représentent à peu près combien d'heures enfin en gros quoi.
2: Ça, c'est,
1: en gros. Hein. Parce qu'entre le moment où vous levez, et le moment où vous couchez, enfin je veux dire entre le fait aussi de jouer. Enfin quand je dis vous, je parle à tous les comédiens justement qui font ça, qui ont cette expérience quand même qui est sportif, enfin artistique,
2: oui,
1: sportif.
2: Quoi. Mais en fait, nous, par exemple, la Tragibine, on va jouer à 16h.
1: Oui.
2: On va jouer à 16h, donc tu vois, on va faire une heure de parade avant, une heure de parade après.
1: Et le spectacle, il dure combien de temps
2: pas ? Le spectacle, il dure une heure et quart. Il y a le montage, le démontage, parce que les spectacles s'enchaînent.
1: Oui.
2: Ouais, c'est des créneaux d'une heure et demie, généralement, une heure et demie, deux heures. Donc y a la préparation
1: physiquement enfin vous devez être en forme je veux dire est-ce que vous avez
2: oui, moi
1: temps
2: je l'ai fait il y a très longtemps je l'ai fait en faisant la fête le soir tu tiens pas très longtemps
1: oui je vois bien parce que c'est vrai que ça doit être aussi un moment de retrouvailles enfin de rencontres et
2: tu retrouves des comédiens comédiennes que tu connais
1: que c'est un peu le rendez-vous de l'année pour certaines personnes
2: c'est quand même quelque chose
1: et donc
2: si tu fais pas attention
1: étant la bringouille
2: tu
1: peux vite enchaîner au bout de la nuit et le lendemain
2: quand est-ce que j'ai joué la dernière fois c'était en 2023, et avec Je l'aime moi non plus, je croisais des jeunes compagnies en fin de journée qui commençaient à faire la fête. Je les revoyais le lendemain à la parade, c'était moins efficace.
1: C'était beaucoup moins. La fête avait laissé des traces.
2: Oui.
1: Non, parce que c'est quand même un rythme assez soutenu. Quoi. Si tu travailles, si tu montes, si tu démontes, tu retrouves des gens aussi, et ça fait partie aussi du charme, je pense, de cette expérience
2: bien sûr.
1: Théâtrale. C'est quelque chose d'humain, où tu retrouves des gens que tu n'as pas vus depuis je ne sais pas combien de temps, et puis dernier verre.
2: Mais c'est clair, mais la chose la plus importante, c'est qu'on a la prétention de proposer un spectacle au public. La moindre des choses, c'est de faire ça de manière professionnelle et de...
1: Ce qui veut dire une certaine hygiène de vie.
2: Exactement, ouais. Moi, quand je vais à Avignon, je fais du sport tous les jours.
1: Mais t'en fais, toi, régulièrement.
2: Oui. Mais à Avignon, c'est inscription en salle de sport le premier jour.
1: Si. D'accord.
2: Bon, on n'est pas obligé. Hein.
1: Toi, c'est ton rythme.
2: Moi, c'est mon hygiène de vie, en tout cas. C'est important d'être en forme.
1: Parce qu'il faut tenir sur la durée, quoi.
2: Ouais. Et puis, notre spectacle, il est quand même pas mal physique. Ça bouge pas mal sur scène, donc c'est bien d'être en forme, ouais. Tu peux vite te blesser en plus, hein. Si tu dors pas assez.
1: Il faut avoir une vigilance aussi pour toi.
2: Une parade quand il fait 40 à l'ombre, si tu bois pas suffisamment d'eau, etc., ça peut vite mal tourner. Hein.
1: Donc, s'hydrater, faut rester le plus qu'on puisse être en forme, et c'est une préparation physique.
2: Bien sûr.
1: Et limite sportive, quoi.
2: Bien sûr. Alors après, voilà, ça reste Avignon et. Il y a un côté festif aussi, mais il faut être vigilant, quoi.
1: Ouais, il faut savoir à un moment dire non, je rentre chez moi. C'est ça ?
2: C'est ça.
1: Ok. On va reparler un peu de ton titre, donc ton premier choix, qui est donc Angine de poitrine.
2: Tout à fait.
1: Et t'as découvert ce groupe comment, tiens, par exemple ?
2: Je l'ai découvert sur Instagram en regardant les lives KEXP. Et en fait, je crois que c'est comme ça qu'ils ont été découverts. C'est leur deuxième album, ça fait quelques années qu'ils existent. C'est un duo.
1: C'est un duo québécois, il me semble.
2: Ouais, de rock expérimental, et ils sont complètement fous.
1: Ils sont pas passés récemment à la cartonnerie de Reims.
2: Ah, c'est pas impossible, je sais pas.
1: Il me semble que certains
2: Troyens. Et visuellement, vous tapez Angine de poitrine sur Internet, vous allez voir leur look, c'est incroyable, quoi.
1: Ah ouais ?
2: Ouais.
1: D'accord. Moi, j'ai entendu parler, mais j'ai pas vu.
2: Déjà, rien que visuellement, ça vaut le coup, quoi. C'est des mesures impaires. Des mesures impaires dans tous les sens. C'est le guitariste, il a une double guitare, à deux manches, où il joue de la basse et de la guitare en même temps. C'est assez incroyable.
1: Ok, c'est parfait. Justement, on va continuer sur la musique. Donc, ton deuxième choix. Il me semble que c'est Taylor Kirk.
2: Oui, le chanteur de Timber Trim. Ouais.
1: Voilà, récemment disparu, donc que tu as voulu écouter. Donc tu peux me rappeler le nom du titre, s'il te plaît ?
2: Le nom du titre, c'est Lay Down in the Tall Grass.
1: Merci.

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2: Retour sur le bal des engagés avec mon invité du jour, donc François Rousseau, où on parle de l'expérience d'Avignon et de tout ce qui fait ton actualité au niveau artistique. Donc on vient d'écouter un titre qui est donc Taylor Kirk, qui est donc ton deuxième choix.
3: Ouais, c'était le groupe Timber Team. C'est un groupe que j'ai découvert il y a quelques années. J'ai toujours beaucoup aimé l'ambiance des morceaux de ce groupe. Et, malheureusement,
2: l'ambiance des morceaux.
3: Ouais, l'ambiance des morceaux, ouais. Ouais, ouais.
2: C'est joliment dit, ça.
3: Je trouve que c'est... on voyage, quoi. Le morceau qu'on vient d'écouter, là, par exemple, je trouve que c'est un... Moi, je décolle direct, quoi. Je pars tout de suite dans une histoire, dans quelque chose...
2: C'est un voyage pour toi. Enfin, ouais, c'est un voyage qui t'emmène,
3: ouais,
2: toi.
3: Et puis la voix de ce gars...
2: Ouais, très particulière.
3: Elle était particulière, ouais. Et donc, il vient
2: d'aller faire son dernier voyage.
3: Voilà, son dernier voyage. Voilà.
2: D'accord. On va revenir sur Avignon, donc toute cette expérience et toute cette aventure qui s'annonce pour cet été où il va falloir être en forme.
3: Ouais.
2: Ou si on annonce des grosses chaleurs, ça va pas être facile non plus, et pour le public et tout ça, mais qu'importe.
3: On n'est pas obligé d'y aller, hein, en même temps. Donc,
2: pour ça.
3: Avignon. Donc les grosses chaleurs, il faut le savoir.
2: Oui,
3: c'est un choix. Voilà,
2: c'est un choix.
3: Un choix réfléchi. Il faut pas partir comme ça. Souvent c'est un peu le piège de jeunes compagnies qui partent sans trop savoir où elles vont, en se disant ouais ça va être cool, et puis elles se retrouvent sur le carreau parce que pas de public, difficile.
2: Ça, t'as déjà vu ce genre de choses se produire, c'est-à-dire des gens qui ont fait une grosse promo, qui n'ont pas arrêté d'afficher les échelles et tout ça, et qui se sont retrouvés devant si peu de monde?
3: Ah oui.
2: Ouais.
3: Ah oui, oui, et puis moi je l'ai déjà vécu.
2: Toi tu l'as déjà vécu, personnellement.
3: Il y a très longtemps, moi je me suis déjà retrouvé à jouer devant... le pire que j'ai fait, c'est jouer devant une personne qui dormait.
2: une personne.
3: Une personne.
2: Vous avez quand même réussi à tirer personne.
3: On était trois sur scène. Il est arrivé, il s'est mis au premier rang, il a croisé les bras, et puis au bout de, je sais pas, de 2 minutes, le gars dormait, quoi.
2: D'accord.
3: Donc, okay. C'était pas. La qualité du spectacle n'était pas à remettre en cause à ce niveau-là, puisque le gars, il est venu pour dormir. Il était venu pour dormir, visiblement. mais oui, ça arrive. Ça arrive.
2: De
3: toute façon, c'est mathématique. Tu prends le nombre de spectacles par jour, le nombre de spectateurs par jour, tu peux pas remplir toutes les salles.
2: Ouais. Et c'est des petites salles ou c'est des... Enfin,
3: ça
2: va être des capacités d'un bar ou des capacités...
3: Ça va, on va
2: c'est
3: dire...
2: variable.
3: Parce que bon, il y a des endroits qui se prétendent être théâtre pendant Avignon, mais en fait...
2: Qui
3: ne le sont pas. Tu te retrouves à jouer dans une arrière-boutique, voilà. Mm-hmm. Mais on va dire que ça va de 50... d'une cinquantaine de places à... il y a des grosses machines à gaz aussi, hein, mais par exemple un théâtre comme la Scala, ils ont une salle à 600 places, je crois.
2: Ah, 600 places.
3: Ouais, mais il y a probablement plus.
2: Oui, c'est variable, c'est-à-dire qu'il va y avoir des tout petits lieux et des gros lieux, ça va de 600 à 50.
3: Le théâtre de l'Adresse, on a une jauge 100 personnes.
2: 100 personnes. Ouais. 100 personnes, c'est du gradin, c'est assis, c'est vraiment un théâtre, quoi.
3: Oui. Oui,
2: comme un théâtre à l'italienne, comme ici, le théâtre de la Madeleine.
3: C'est pas des théâtres à l'italienne, c'est des théâtres de poche plus.
2: Ouais, c'est vraiment un petit endroit.
3: Ouais, c'est des petits endroits.
2: Mais il y a quand même des loges, des choses comme ça aussi.
3: Oui, complètement.
2: Oui, il y a des loges. Quoi. Il y a des instants aussi à vous, où pouvez-vous vous reposer, être en.
3: En plus, nous, l'Adresse, c'est juste. Il y a les remparts d'Avignon. Et là, je fais des signes.
2: Non, mais je vois bien le plan.
3: Je suis en train de faire des signes.
2: Donc là, tu vois, c'est là.
3: C'est
2: à côté.
3: Donc, il y a les remparts. C'est ce qu'on appelle intramuros. C'est les remparts d'Avignon. Et nous, on est juste de l'autre côté du boulevard. Donc, c'est à 10 mètres des remparts. Et donc, on n'est pas complètement dans la foule, donc ça, c'est plutôt pas mal.
2: Vous êtes un peu en retrait.
3: Et on n'est pas non plus, il n'y a pas à marcher pour venir jusqu'à nous pendant des heures. C'est le cas de quelques théâtres. Et il y a une belle petite terrasse ombragée sympa pour attendre et tout. Ouais, ouais. Alors, l'endroit est super sympa.
2: Et vous avez un bar aussi là-bas ?
3: Il y a un petit endroit pour faire de la où il y a une petite restauration.
2: Une petite restauration rapide, prendre un petit rafraîchissement et tout. D'accord, mais les recettes, elles ne sont pas pour vous, par exemple,
3: sur ce, Ah non, c'est le théâtre. Ah non, non, c'est nous, on loue un créneau.
2: Donc c'est une location, c'est-à-dire que vous louez le théâtre de telle heure à telle heure sur une période bien définie.
3: Ouais, c'est ça.
2: D'accord, et ce sont des prix assez...
3: Généralement, ça tourne autour de... nous, l'adresse, le propriétaire du théâtre a une compagnie lui-même de théâtre, donc il connaît les enjeux.
2: Oui, c'est-à-dire que le mec, il est du métier, donc il est
3: très respectueux, donc il s'adapte. Il joue le jeu dans le bon sens du terme.
2: Non,
3: il ne nous assassine pas. Mais on va dire qu'en moyenne, je ne sais pas, moi, on est entre 8 et 10 000 euros pour le festival.
2: Pour la location. Pour une semaine.
3: Non, pour tout le festival.
2: Pour toute la période.
3: Ouais, pour toute
2: c'est-à-dire du 8 au 24.
3: Du 4 au 25.
2: Ouais. Du 4 au 25 juillet. Ouais. D'accord, ok.
3: On va dire 10 000 euros, toutes taxes comprises, un truc comme ça. Quoi.
2: Ok. Ouais. Et,
3: ça peut être un peu moins, ça peut être un peu plus.
2: Ouais, mais la fourchette, c'est ça en gros. Ouais. D'accord. Et c'est quand même ça représente quand même un coût énorme.
3: Ah bah oui,
2: énorme.
3: Parce qu'il y a l'hébergement aussi.
2: Ouais, parce que vous êtes 7.
3: On est avec notre chargé de prod.
2: De prod.
3: Ouais, c'est ça.
2: Ouais, c'est toute une équipe qui va jusqu'à à peu près 7 personnes, en gros, comprenant les comédiens et la chargée de prod.
3: Voilà.
2: Vous avez un technicien avec vous ?
3: Un technicien qui est sur deux spectacles. Donc,
2: qui alterne entre vous et une autre compagnie.
3: Oui.
2: Ok, d'accord. Vous avez quand même du monde, quoi.
3: Ah, oui, oui.
2: Du monde à rémunérer, du monde à...
3: loger, à nourrir,
2: loger,
3: à transporter.
2: Nourrir, transport, ces petites colonies de vacances qui se déplacent.
3: Ah oui. Ah, c'est un sacré budget.
2: C'est un sacré budget. Justement, par rapport à ce budget, donc, vous avez des aides ? Vous avez des aides publiques ?
3: Il y a des subventions qui sont mises en place, soit par la région, soit par l'aspect d'IDAM, par la DAMI, des choses comme ça.
2: Vous avez ça, vous, actuellement ?
3: On n'a pas le droit à tout, parce que... Et puis, il y a des demandes qui sont en cours.
2: Okay.
3: Il y a le fonds PEPS, aussi, qui permet de payer... en fait, c'est une aide pour payer une partie des charges salariales. Parce que qui dit demande d'aide dit aussi l'obligation de rémunérer tout le monde
2: à un minimum légal.
3: Donc ça, c'est un budget aussi, parce que tu dois payer toute l'équipe pendant tout le festival.
2: Oui.
3: Tu vois, c'est un gros budget.
2: C'est un gros budget.
3: Si on regarde que les aides les prévisions de la billetterie, on s'en sortirait pas.
2: D'accord, ça équilibre pas.
3: Non, donc c'est pour ça qu'on a mis en place...
2: Entre les dépenses et les recettes, c'est absolument pas équilibré.
3: Non, pas du tout.
2: D'accord, et c'est pour ça que vous avez mis en place donc la fameuse...
3: Un financement participatif.
2: Participatif.
3: Ouais,
2: une cagnotte. Cagnotte,
3: voilà,
2: Litchi.
3: Non, pas Litchi, c'est sur proarti.fr. proarti.fr, voilà. 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
2: Donc, François Rousseau.
3: Oui, Patricia okay. Catana.
2: On vient d'écouter ton choix musical, donc ton troisième choix.
3: C'est ça.
2: C'est ça. Donc là, t'as balancé quand même du lourd, du gros, du épais, du rugueux. C'est quand même Wu-Tang.
3: Le Wu-Tang Clan, ouais.
2: Le Wu-Tang Clan.
3: Exact. Titre emblématique Cream, extrait de l'album non moins emblématique Enter the Wu-Tang. Pourquoi j'ai choisi ce morceau ? Parce que je suis allé voir leur concert de leur ultime tournée avec mon fils.
2: Wow. Bah oui, parce que c'est fini.
3: À l'Accor Arena, et c'était génial. C'était génial. Ils étaient tous là, sauf les décédés, on va dire. Mais c'était vraiment super. Et puis c'est un petit kiff qu'on a avec mon fils. Voilà, je lui ai fait découvrir les darons du rap, et puis lui il me fait découvrir la nouvelle.
2: Les petits fils.
3: Ouais, donc c'est cool.
2: Donc vous parlez musique ensemble au niveau surtout du rap.
3: Du rap, du rock aussi. On aime bien les Black Keys tous les deux. Enfin voilà quoi.
2: Ouais, vous partagez ça ensemble.
3: Donc quand il y a un son qui sort, oh, tiens, t'as entendu ça, ouais, c'est trop bien. Donc c'est un kiff qu'on a entre nous.
2: Excellent, excellent. Donc, cette participation, parce que ce spectacle, oui, il y a des subventions publiques. Vous avez des partenaires privés aussi ?
3: Justement, en fait, on a mis en place un système de financement participatif sur ProArty, parce que les subventions, les aides éventuelles, elles ne suffisent pas
2: sortir
3: indemne d'Avignon, on va dire.
2: C'est un budget important.
3: Et on a choisi ProArty parce qu'ils ont un système de mécénat. On est éligible à ce dispositif, ce qui permet aux gens ou aux entreprises qui nous soutiennent financièrement, ça ouvre droit à une déduction d'impôt. C'est-à-dire les particuliers, s'ils font un don de 100 euros par exemple, ils vont avoir une déduction de 66 euros
2: Par rapport à leur déclaration d'impôt.
3: Leur déclaration d'impôt. Et les entreprises, les entreprises, c'est 60%. Voilà.
2: Ok, c'est-à-dire si une entreprise vous soutient, si par exemple elle file 100 euros.
3: Eh ben, elle peut déduire 60 euros de.
2: Elle déduit, voilà. Donc ce qui est quand même intéressant fiscalement parlant.
3: Ouais.
2: Et c'est quelque chose que tu as déjà eu l'habitude de mettre en place pour d'autres projets ?
3: Alors, en 2023, quand j'avais fait Avignon, on avait fait, avec le spectacle Je l'aime moi non plus, on avait mis en place un financement participatif sur un autre site qui s'appelle Ulule. Ça avait super bien fonctionné. Ce n'était pas dans le cadre du mécénat, c'était vraiment du financement participatif. Et ce qui est sympa aussi avec ce genre de dispositif, c'est que on met en place aussi des contreparties en fonction du montant du don. On a, ça peut être des places, des entrées gratuites, ça peut être, une carte postale, une affiche dédicacée en alexandrin. On a mis en place tout un système de contrepartie.
2: Contreparties. Et là, par exemple, c'est quoi la contrepartie pour justement cet événement qui s'annonce ?
3: En fonction, il y a plusieurs contreparties qui dépendent du montant du don.
2: D'accord, c'est-à-dire si tu donnes ça, t'as ça. Ouais, si
3: exactement.
2: Tu donnes ça, t'as ça. D'accord. C'est quoi les plus gros dons que vous avez eus là pour l'instant ?
3: Les plus gros dons, on a eu des dons à 500 euros.
2: Des particuliers qui donnent 500 euros pour soutenir le spectacle, pour soutenir ce spectacle.
3: Ouais, c'est ça, ouais.
2: 500 euros, c'est beau.
3: Ouais. On a budgétisé notre Avignon. Idéalement, notre campagne de financement participatif, notre objectif, c'est d'obtenir 26 000 euros.
2: D'accord, à 26 000 euros, vous êtes bien.
3: On est super bien.
2: D'accord.
3: Et tu dois choisir un montant minimum à atteindre, en deçà duquel tu es obligé de rembourser les gens. Et on a atteint ce montant minimum, nous, il était de 12 000 euros, et on l'a atteint. Donc,
2: à l'heure actuelle, le montant de 12 000 euros, il est confirmé.
3: Ouais, c'est ça.
2: Ça, c'est acquis.
3: C'est acquis, et d'ailleurs, on a eu à peu près 120... 120 donateurs déjà.
2: Mais qui sont vous, c'est des gens forcément que vous connaissez ou des gens
3: non,
2: qui,
3: pas forcément,
2: qui ont entendu des... parler, comment ils ont entendu parler de ce projet?
3: Bah, en fait, on...
2: Parce que vous faites tous, chacun de votre côté, une grosse communication là-dessus.
3: Le bouche à oreille, moi je fais pas mal de trucs sur les réseaux, tous les trois jours je diffuse quelque chose, une petite vidéo, une petite pastille pour parler de l'événement. Et puis, on essaye de faire en sorte que les gens partagent aussi. Parce que c'est déjà aussi nous soutenir, partager la campagne.
2: Bah, c'est-à-dire que si tu diffuses l'information, il y a plus de gens, enfin c'est du bouche à oreille, et les gens vont être sensibles, enfin je veux dire le public va être sensible à ce que vous faites et à votre...
3: Puis, enfin vu la conjoncture, c'est pas forcément évident de donner des sous.
2: Quelque part c'est un combat à la culture, enfin on est d'accord.
3: Oui, c'est et soutenir la culture.
2: Soutenir la culture, c'est important.
3: Tout en défiscalisant, donc c'est bien.
2: Oui, voilà, vous avez tout à y gagner, non?
3: C'est ça.
2: Ok, d'accord. Donc, ça, c'est jusqu'à quand, cette participation, cette cagnotte?
3: Là, il reste une vingtaine de jours.
2: Ouais. Vous êtes obligé de donner des délais aussi précis ou
3: ouais,
2: c'est freestyle?
3: Oui, il faut choisir un temps de campagne. Mais l'avantage de ProArti, c'est que pendant Avignon, on pourra relancer la campagne.
2: Ouais, en cas où.
3: Et là, il y aura un système de flash code pour que les gens puissent faire des dons express.
2: D'accord, voilà. D'accord. Il y a de plus en plus de choses comme ça qui se passent. Je veux dire, même à d'autres niveaux qui sont artistiques ou culturels.
3: Ouais.
2: Il y a aussi sur l'entrepreneuriat, l'artisanat et tout.
3: Bien sûr,
2: c'est
3: ouais.
2: quelque chose. Parce que je pense qu'au niveau des fonds publics, c'est en train de se réduire drastiquement. Et ça, tout le monde le sait, tout le monde en est
3: conscient.
2: Toutes
3: les subs, elles sont réduites au mieux de moitié, au pire, elles disparaissent.
2: Voilà. Et donc, c'est aussi tout un chacun qui peut aussi... Je trouve que c'est quand même quelque chose d'assez exceptionnel, quoi. Comme quoi...
3: Ouais.
2: Ça va pas si mal s'il y a des gens qui sont encore sensibles à ça.
3: Bah, je te cache pas que la période elle est pas vraiment propice à ce genre d'opération, mais il y a encore des gens qui se mobilisent. Et encore une fois, quand on n'a pas les moyens forcément de donner de l'argent, le fait de partager l'information, c'est déjà nous soutenir, déjà nous aider.
2: Ok, d'accord. On va écouter...
3: Proarti.fr, allez-y.
2: Proarti.fr, on va y aller. Avant d'y aller, on va écouter ton dernier choix.
3: Ouais.
2: Cher François, c'est Feu Chatterton,
3: bien
2: sûr.
3: Ah oui, un peu de chanson française quand même.
2: Merde alors Feu Chatterton, c'est quel titre, s'il te plaît?
3: C'est à cause ou grâce,
2: donc du dernier album,
3: Labyrinthe,
2: que je vous conseille d'écouter.

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2: Feu Chatterton, donc Feu Chatterton, dernier choix de François. De François, donc, qui est l'invité du bal des engagés pour parler Avignon et pour parler de culture en général.
3: Ouais.
2: C'est ça, non?
3: C'est ça, ouais.
2: Ouais. Et, grand espoir pour que tout se passe bien et que tout arrive à point nommé par rapport à cette participation.
3: Ouais,
2: sur
3: Proarti, proarti.fr. Vous cherchez la Tragibile d'Andromaque.
2: La Tragibule.
3: La Tragibile.
2: La Tragibile d'Andromaque.
3: Ouais, okay. C'est ça.
2: D'accord. Donc, compagnie troyenne, il y a toi.
3: Il y a une compagnie qui est dans Lyon.
2: Oui, mais ouais. Qui est basée dans Lyon. Mais les comédiens, ils viennent d'un peu partout.
3: Mais ils sont beaucoup. Il y en a un qui est en région parisienne et les autres, ils sont basés en Puisaye aussi.
2: Voilà. Dans Lyon.
3: Ouais.
2: D'accord. Et toi, tu es le Troyen.
3: C'est ça. Mais c'est une compagnie avec qui je bosse, qui était à Paris avant et avec qui je bosse depuis plus de 20
2: oui,
3: ans.
2: Oui, c'est
3: quoi.
2: Des gens que tu connais bien ouais, depuis ouais. Fort longtemps.
3: Le collectif des psychopathes associés.
2: Ouais. Ok, d'accord. Okay. Et donc, ok, le théâtre, c'est bien. Mais toi, tu es de plus en plus sur le théâtre ou le cinéma. J'ai notamment, tu as fait un passage éclair dans la fiction qui s'est déroulée à Troyes récemment, qui a été tournée à Troyes, Badinter. C'est un long métrage, oui, c'est
3: pour
2: ça.
3: Le cinéma, oui. Badinter, je vous avais un petit rôle, oui. J'ai fait aussi à côté de Sens, Avant la tempête, qui est un autre long métrage. Oui, il y a pas mal de choses en ce moment, du théâtre.
2: Toi, t'es plus, de plus en plus tourné plus sur le théâtre et le cinéma.
3: Bah, c'est mon métier de départ.
2: Oui.
3: C'est vrai qu'à Troyes, j'étais plus identifié chanteur jusqu'à maintenant. Mais le théâtre, le cinéma, c'est quelque chose que je fais.
2: Oui, c'est quelque chose que tu connais ouais, et ouais. Tout. Quoi, mais t'as fait quand même une belle aventure, un beau chemin sur pas mal de groupes à Troyes, notamment les Aquabonistes.
3: Que je continue, d'ailleurs, avec l'arrière d'arrière, les Berlines, on va faire l'ouverture de Troyes en scène le 26 juin.
2: À 19h, non?
3: À 19h, place Saint-Rémy.
2: Saint-Rémy, il me semble.
3: Oui, donc.
2: D'accord. Donc,
3: le 26 juin.
2: Ouais. C'est un samedi?
3: Un
2: vendredi?
3: C'est un samedi, je crois. Mais bon, c'est le 26
2: Bref,
3: juin.
2: C'est le 26 juin voilà. À 19h, donc place Saint-Rémy.
3: Donc, oui,
2: donc
3: oui,
2: à l'arrière des Berlines.
3: À l'arrière des Berlines, hommage à Alain Bachung, oui.
2: Ouais, je connais.
3: Bah oui, okay. Tu connais, c'est un peu grâce à toi que ça existe, cette aventure.
2: Non, c'est grâce à vous surtout. C'est vous qui êtes sur scène, c'est pas
3: et
2: moi.
3: Et donc oui, du théâtre, là je viens de faire une petite résidence à l'espace Gérard Philippe de Saint-André. Je remercie encore Élodie Songy d'ailleurs de nous avoir accueillis avec mon monologue « Tes yeux des cieux » écrit par Jean-Eude Mazy.
2: Jean-Eude.
3: Oui. Donc ça, c'est une belle aventure, ça avance, il se passe plein de belles choses à ce niveau-là. Et puis, j'ai intégré une compagnie parisienne qui s'appelle la compagnie Crépuscule. Et on est en création d'une pièce de Paul Claudel qui
2: oui.
3: S'intitule « L'annonce faite à Marie ». Et on fera une lecture au... Ah, allô, docteur ? On fera une lecture mercredi prochain, le 6, au Sample, à Bagnolet.
2: D'accord.
3: Le Sample qui est un tiers lieu qui va disparaître d'ailleurs malheureusement,
2: non.
3: Mais c'est un lieu magnifique où on a fait une petite résidence là les 15 derniers jours. Et donc on sera en lecture mercredi prochain le 6 à 20h30 au Sample à Bagnolet.
2: À Bagnolet, d'accord, voilà. Ok. Mais on va surtout se rappeler des dates troyennes,
3: ouais.
2: pas parce qu'on peut aussi bouger sur Bagnolet, mais voilà, par rapport à toi, ton actualité, donc c'est aussi ce qui va se passer à Troyes, ce qui va se passer à Avignon, ce qui va se passer partout. Tu fais partie aussi d'un dispositif qui est quand même assez particulier, qui œuvre à l'hôpital de Troyes, me semble-t-il.
3: À l'unité de soins palliatifs de Troyes, oui, tout
2: D'accord.
3: à fait.
2: D'accord, tu peux expliquer
3: bon, en fait, tous les, oui, tout à fait. Depuis la création des soins palliatifs, il y a 16 ans, je crois, au sein de l'hôpital de Troyes, il y a une association qui s'appelle DSPDA qui a été mise
2: DSPDA.
3: En place. DSPDA.
2: D'accord.
3: Qui œuvre pour faire rentrer les arts vivants dans le service. Depuis la création du service, il y a eu une volonté de créer...
2: Une volonté qui vient de l'hôpital.
3: De l'association des soins palliatifs.
2: Oui,
3: oui, le service des soins palliatifs. Donc, il y a des expositions, il y a pas mal de choses culturelles qui sont mises en place. Et notamment, tous les vendredis, il y a un binôme qui vient, un instrumentiste et un chanteur ou une chanteuse, ou une danseuse, ou une comédienne ou un comédien.
2: C'est toujours sous forme de duo.
3: De duo, oui, c'est important.
2: Qui se déplace.
3: Ouais. Et donc, toute la journée, de 9h30 à 17h30, on va dire... On va de chambre en chambre pour ceux qui peuvent et qui désirent nous recevoir. Et soit on leur chante des chansons, soit on leur dit des textes, soit, enfin voilà quoi, on échange avec eux.
2: C'est la famille qui vous demande d'intervenir ou c'est comment
3: les deux,
2: ça se passe?
3: Ça dépend. Parfois les équipes soignantes demandent aux patients. Parfois, on va voir les familles. On chante soit pour les patients, soit pour les familles. On chante aussi pour les équipes soignantes. C'est important aussi.
2: Ouais.
3: Et c'est à chaque fois, c'est une parenthèse.
2: Parce que les soins palliatifs, on ne va pas se voiler la face. C'est des gens qui vont partir.
3: Ah oui, complètement.
2: Qui vont partir et qui, la famille en discute, sait très bien ce qui va se passer.
3: Ah oui, oui.
2: Et propose de partir, d'écouter la dernière, l'ultime chanson.
3: Oui, c'est ça. Parfois, il y a des messages qui sont passés au travers de chansons. D'ailleurs, c'est souvent le cas.
2: Oui.
3: Des choses qui sont peut-être on n'arrive
2: oui,
3: pas à dire
2: avec
3: autrement,
2: une certaine pudeur par le biais d'une chanson ou d'un texte quelque part, il y a un message qui est délivré à la personne qui va partir.
3: Tout à fait, ouais. C'est l'association Fais-moi rêver qui nous recrute et puis qui nous programme le vendredi.
2: Donc et ça c'est tous les vendredis.
3: Tous les vendredis, on est une quinzaine à tourner.
2: Et c'est des gens d'ici forcément ou de Troyes, de l'Aube.
3: Il y a pas
2: ou...
3: mal de gens du coin, mais il y a aussi des Parisiens. Enfin, ça dépend des besoins, des disponibilités de chacun, quoi. Voilà.
2: Ok, parfait. Bon, j'y penserai le jour où. Hein.
3: Écoute, j'espère que je serai encore là.
2: Oui, moi aussi. On va conclure cette émission. Donc cette belle émission, je tiens à te remercier encore de ta patience et de ton kawaii. Magnifique que tu as mis aujourd'hui, parce que tu sais ma passion pour les kawaii et les vêtements de pluie.
3: Je l'ai mis exprès.
2: Merci. Merci Monsieur François Rousseau. Donc on rappelle le site pour vous aider financièrement.
3: Proarty.fr.
2: Aller vagabonder à Avignon cet été.
3: C'est ça, Proarty. Okay.
2: Proarty, d'accord. Et pas mal de dates qui vont arriver, dont les aquabonistes au mois de juin, fin juin.
3: À l'arrière des berlines.
2: Pardon, à l'arrière des berlines.
3: Ce sont les mêmes musiciens, donc
2: oui.
3: Voilà.
2: À Troyes en scène, ok. Merci beaucoup, on va conclure cette émission avec mon titre. Donc moi, c'est un choix personnel aussi, c'est Michael Jackson, c'est You Rock My World. D'ici là, portez-vous bien, sortez couverts, Alishat.

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15: Hello à tous et bienvenue dans votre musical Made in West Coast, California Spirit Radio Show. Welcome, c'est Chris Morris qui vous accompagne pour ce spécial hommage à Mr. Bobby Caldwell. Chris Morris.
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retour à ce premier album de 1978 avec ce titre My Flame. 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

0: Ah, cet album Cat in the Hat fait partie de mes albums préférés 1982. Nous avons écouté ce formidable titre de Bobby Caldwell. Ça s'appelle Open Your Eyes dans votre musical California Spirit Radio Show.
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0: Smile, reprise de ce tube de 1954 de Petula Clark, Bobby Caldwell, dans votre poste de radio préféré.
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0: Si vous venez nous rejoindre, sachez que vous êtes en plein hommage à cet illustre artiste crooner des années 70-80, Bobby Caldwell, qui interprétait en 1997 cet incontournable Tell It Like It Is. Il était, eh bien, le featuring de cet artiste Michael Hinton.
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0: Bobby Caldwell, le crooner, en compagnie cette fois-ci de Vanessa Williams. Le duo nous a interprété « Baby, it's cold outside », un chant de Noël. Comme je les raffole, pas vous ?
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0: Jamaica, extrait de son album Carry On de 1982. Dans cette spéciale tribute au crooner reconnaissable à son port du chapeau, ni trop enfoncé, ni simplement posé sur la tête, sauf si le modèle s'y prête, votre visage ne doit pas disparaître sous votre chapeau. Il faut au contraire le mettre en valeur. On ne porte pas un chapeau pour se cacher. L'élégance primée avec Bobby.
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0: Thank you.
1: Kumbawa. Welcome, welcome to the Tokyo Blue Note.
2: We hope you all have a great time tonight. We're going to have a great time tonight.
3: À titre live, I've got a right to sing the blues, extrait eh bien d'un concert qu'il performait au Blue Note Tokyo, enregistré en 2007 au pays du soleil levant. Bobby était une star à part entière au Japon, avec des fans inconditionnels.

0: featuring Mirror Thorn, extrait de son album Cool and Curl. Ça date de 2015, arrangé, mixé par Jack Splash, un album que vous avez eu l'habitude d'écouter dans votre musical California Spirit Radio Show. Dernier titre un peu révélateur, donc Game Over, de cet hommage à Bobby Caldwell. Je voudrais remercier grandement mes amis Linda et Roy, nos voix US originales, qui ont grandement participé à ce numéro spécial. Quant à nous, on se retrouve la semaine prochaine, même heure, même endroit. D'ici là, portez-vous bien. Salut, à ciao.
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